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sur 5 bat sa femme et que seulement 5% d'entre elles portent plainte. 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

57% des hommes avouent avoir déjà trompé leur partenaire, contre 57% des femmes. Les préservatifs sont utilisés dans 50% des rapports occasionnels. Je ne sais pas quel est le pourcentage de gens qui ont déjà fait de la prison, par exemple.

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Vous êtes à l'écoute de Radio Air Libre, et sur Radio Air Libre, c'est l'heure de l'agenda culturel, comme chaque semaine, même heure, même endroit. Avec en fond sonore aujourd'hui, pour vous présenter cet agenda, Travels to the Untold, volume 4, du musicien berlinois Dirk Schlömer, un musicien que j'ai déjà eu l'occasion de vous présenter à plusieurs reprises sur cette antenne. Et on va en profiter pour vous annoncer toute une série d'activités qui se déroulent dans la semaine du 7 au 13 mai, ce qui vous laisse le temps pour réserver, pour vous renseigner aussi, pour savoir s'il y a des prix différents, des prix d'entrée, ou si c'est gratuit, savoir les heures d'ouverture, etc., etc. Il y a aussi des choses que moi sur lesquelles j'attire votre attention. Mais vous avez peut-être mal compris la façon dont... Parce que, bon, parfois, je vais un peu vite, etc. Mais donc, n'hésitez pas à prendre contact avec les organisateurs et aller voir là-bas. Ce serait dommage de rater un concert ou une exposition d'un artiste que vous auriez toujours eu.

envie de rencontrer ou de vous aviez toujours envie de voir le travail. On commence le jeudi 7 mai à 18h30 à la maison CFC avec une rencontre littéraire ou littérature, la maison, un atelier de créativité littéraire. C'est un atelier de Camille Blaker et Lou Kanché, qui sont des gens de l'ENSAV Lacambre, ENSAV, je ne sais plus ce que ça veut dire, ça, évidemment, c'est une haute école artistique située, dont les locaux sont situés, entre autres, dans les bâtiments de l'abbaye de Lacambre. Et le 9 mai à midi, toujours à la maison CFC, rencontre du samedi sur les arts plastiques à propos du livre Grands Airs, grand au singulier et au pluriel, et air aussi, un livre de Bruno Gauss qui est artiste et chercheur. Pour mener l'entretien, ce sera le rôle de Samy El Hadj, comme d'habitude, à la maison CFC, 14 place des Martyrs, près de la rue Neuve. Le jeudi 7 mai à 19h30, une rencontre littéraire à la librairie Herbe Folle à Anderlecht, avec une rencontre avec Apolline Bazin autour de son livre Drag Fever, sous les pavés, toujours la rage, point d'interrogation. Apolline Bazin, donc, à la galerie Herbe Folle, qui oublie toujours de donner l'adresse, de rappeler l'adresse, et c'est dans le centre d'Anderlecht, et plus précisément rue Saint-Guidon, si mes souvenirs sont exacts. Le 7 mai à 19h30. Et il y aura aussi, après ça, toujours le 7 mai, à 20h30, à ce coup-ci, comme tous les concerts au Music Village, il y aura évidemment du jazz cette semaine et également du blues le jeudi 7 avec Brad Guitar Wilson and his band. Alors Brad Wilson évidemment avec sa guitare. Le programme prévu c'est Soulful Americana Sound, c'est du blues. Suivi le vendredi 8 par Super Swing, un hommage au plus grand chanteur de swing du monde avec la chanteuse et saxophoniste Sabine Kunlich. Le samedi 9, toujours au Music Village de Hot, Padlow Hill Jazz Band, avec un programme intitulé Steaming, comme de la fumée qui sort, de la vapeur, Steaming Down the Mississippi, ce qui fait évidemment référence au Jazz New Orleans. Le Hot Padlow Hill Jazz Band. Le dimanche 10, OST Quintet, qui mélange jazz et cinéma, avec entre autres Alain Cuper au sax et Alexandre Furnel à la basse. Le lundi 11, Stéphanie Bertrand, Swing Quintet, Stéphanie Bertrand qui est à la flûte et au chant. Le mardi 12, Afrocata, c'est un mélange d'afrobeat et de jazz et d'autres musiques, avec David Ramos au clavier. Le mercredi 13, carte blanche à Thomas Champagne, Sun Trio. Thomas Champagne, bien sûr, au sax, avec pour l'accompagner, Tur Florizon à l'accordéon et Renato Martins aux percussions. Le Music Village situé rue des Pierres, pas loin de Manneken-Pis. Alors aussi, d'autres choses à vous annoncer, et entre autres un festival dont je vais simplement vous annoncer les grandes lignes, parce qu'il est particulièrement, il nous propose un programme particulièrement copieux, c'est le Kunsten Festival des Arts, qui en est à sa 31e édition, figurez-vous, et qui se déroulera à Bruxelles du 8 au 30 mai 2026, bien sûr. Alors l'idée, c'est de miser sur la malléabilité pour réinventer nos regards. Pas moins que ça. 29 projets artistiques,
dont 15 premières mondiales, des projets artistiques qui viennent de 23 pays différents. Alors le programme complet sur les 3W Kunsten Festival des Arts, mais en résumé, 3W.kfda.be pour Kunsten Festival des Arts. Le programme complet donc, on vous donnera peut-être des petits extraits dans les semaines qui suivent. Le mercredi 6 mai à 19h30, concert chanson française rock avec Loa Mercury, qui est autrice, compositrice et interprète, et ça se passe à la maison Poème. Et le vendredi 8 à 19h, le prix Sbeul des dramaturgies émergentes sera donc présenté et attribué. C'est pas simplement un petit speech en vitesse, puisqu'on nous prévoit 2h30 d'animation et de spectacle. Ça, c'est pour le vendredi 8 à 19h, donc ce prix Sbeul. Et le mercredi 13 à 19h30, Chloé Dutrèfle avec son nouvel album, et elle sera donc en concert avec La Lueur, qui est le titre de ce nouvel album. Elle ne sera pas seule sur scène le mercredi 13, parce qu'il y aura également Audrey Coupé de Kermadec et Roger Raspail dans une performance qui s'appelle Powell Kabat. Oups. À la Maison Poème, 30 rue d'Écosse à Saint-Gilles. Alors, on continue. Les 8, 9 et 10 mai, le Résistance Festival, 4e édition dans ce festival, pour ce festival qu'on peut qualifier de palestinien et qui commémore ou se remémore les 178 ans de résistance palestinienne. Ça se passe à La Vallée, près de du bâtiment de la Fédération Wallonie-Bruxelles. Vous voyez au boulevard Léopold II ce grand bâtiment. Eh bien, c'est dans le même pâté de maison, mais de l'autre côté, au 39 de la rue Adolphe Lavallée à Molenbeek, 4e édition donc de ce Résistance Festival. Beast and Let It Kill You, qui sort un album, en fait un split EP avec comme titre Charleroi's Finest Loud Music. Vous aurez sur une face, enfin non, c'est pas 45 tours, mais donc vous aurez d'une part Beasts au pluriel et d'autre part le groupe Let It Kill You. J'aurai probablement l'occasion de vous le présenter un de ces jours sur Radio Air Libre, mais sachez en tout cas que c'est un programme de punk, noise, hardcore, et ça se passe le 9 mai dans un endroit qui s'appelle La Source. Pour écrire la liberté continue, ces soirées de débat, rencontres. Et le 9 mai, ce sera une rencontre avec Jeanne Guyen, G-U-I-E-N, avec comme thème le désir de nouveauté, l'obsolescence au cœur du capitalisme. Tout un programme, évidemment. Pour écrire, la liberté organise cela régulièrement, au moins une fois par mois. Alors, la Zine que parade s'annonce pour le samedi 30 mai, mais il y a déjà des sous-mons, des répétitions, comme on appelle ça en Wallonie, on appelle ça des sous-mons. Le 9 mai, ce sera dans le quartier nord de Bruxelles, et le 10 mai à Molenbeek. Il y aura une troisième sous-mons à Saint-Gilles le 14. Et puis le restant, je vous annoncerai en temps utile. Mais il y a encore bien d'autres choses, dont une joyeuse entrée avant le 30 mai, donc jour de la Zine que parade dans les rues de Bruxelles. Alors encore un concert à vous annoncer, ce sera le 13 mai à Beaux-Arts, le concert organisé pour la sortie du nouvel album de Synesthète, le groupe de Hélène Duret, avec en invité ce coup-ci Nils Wogram. Hélène Duret, donc ils sont Synesthète le 13 mai à Beaux-Arts. Et puis, vous savez qu'il y a une controverse concernant la participation de certains pays, que je ne citerai pas, à l'Eurovision de la chanson. Et on reprend un peu l'idée qui avait été mise sur la table en 1979 et 80, avec une espèce de contre-Eurovision.
organisé par des gens qui ne sont pas d'accord avec la présence de certains pays où des choses sont, les guerres offensives sont en cours pour le moment. Et donc ce sont des associations comme 1111, la FGTB, la CSC, Intal, VRED, SOS Gaza, qui organisent donc un événement alternatif. Ce sera le mardi 12 mai, soir où la Belgique et Israël se partageront la scène en demi-finale. Le thème de ce 12 mai, oui, ce sera en fait le samedi 12 mai probablement, Unis pour la Palestine. Alors, la programmation de la Madeleine à Bruxelles comprend d'anciens participants belges à l'Eurovision, comme Gustave, Geike Arnaert, Walter Verdun, ainsi que d'autres artistes de renom, comme Dan, Zap Mama, Noé Pressow, Lenny Lenny, Steph Camille Carlens, etc. Et également la célèbre chanteuse palestinienne Ney Barghouti, et d'autres musiciens palestiniens qui seront également présent. Alors on nous dit que c'est une initiative bruxelloise, mais qu'elle n'est pas isolée. Il y aura des événements semblables dans d'autres coins de la planète. Le samedi 12 à partir de 19h à la salle de la Madeleine, rue Duquesnoy, dans le centre-ville. Et donc le site c'est United for Palestine en un mot.be pour plus de renseignements. Voilà, nous sommes arrivés à la fin de cet agenda pour aujourd'hui. Je vous rappelle que si vous voulez nous faire parvenir des annonces pour cet agenda, vous êtes les bienvenus avec deux adresses. L'adresse postale, quand elle n'est pas en grève, au 365A Chaussée d'Alzenberg à 1190 Bruxelles, et l'adresse électronique info@radioairlibre.net, Radio Air Libre en un mot et au singulier. Dans quelques instants, la suite de nos programmes sur Radio Air Libre.

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Et c'est un extrait de l'album Made in Liège. Et c'était sorti il y a quelques années déjà. Et si éventuellement on l'avait marqué sur le disque, ça m'aurait encore facilité les choses pour vous le signaler. Un album finalement très jazz, alors que d'habitude, Marca, c'est plus un peu rock, mais surtout chanson française. Alors. Dans les musiciens, il y a des gens comme Pierre Malempré, Denis Verminen, Jean-Pierre Mouton, Laurent Hendrick, Luc Van den Bos et Arne Van Dongen. Marca and his Blue Orchestra dans Made in Liège, album plutôt jazz donc. Pour suivre, Toutou Pouahané, qu'on appelle aussi Mama Africa, avec le Brussels Jazz Orchestra. En 2010, elle avait sorti cet album intitulé tout bêtement Mama Africa. Et je vous en ai choisi le morceau What's More Can Be Right. What More Can Be Right. On écoute le Brussels Jazz Orchestra et Toutou Pouahané.

Richard Rousselet en quintet avec, bien sûr, lui, il est à la trompette et au flugelhorn, Jean-François Prinz à la guitare, Michel Herr au piano, Jean-Louis Racinfos à la basse et Frédéric Jacquemin à la batterie. Ça avait été enregistré au studio Jet à Bruxelles en avril 1993 par Michel Andina. C'était en fait un traditionnel suédois, Dear Old Stockholm, arrangé par Richard Rousselet. Pour suivre... Eh bien, Schnitzel, mais là, on est beaucoup plus proche de nous en 2017 avec The Big Silver Pepper Schnitzel.

Eh bien, c'était Lap Trio avec le morceau Low Fat, extrait de l'album The Owls Are Not What They Seem. C'était sorti sur Out Here Records il y a quelques années déjà. Pour suivre, toujours dans cette séquence de jazz belge, eh bien le trio Laurier, Postma et Arts avec un extrait de l'album Le Peuple des Silencieux. Nathalie Laurier au piano, Tineke Postma au sax alto et Philippe Arts à la contrebasse.

Los Nid Bos, une composition de Charles Los, qui était aussi au piano, accompagné par Jean-François Prince à la guitare et Sébastien Walnier au violoncelle. Ça avait été enregistré, enfin l'album en tout cas est sorti en 2017, l'album Avant un rêve. Eh bien, on va partir du rêve vers les murmures et un extrait du double album de Tom Bourgeois. L'un s'appelle Murmure, l'autre s'appelle Rumeur. Ce sont au fond les mêmes morceaux, mais joués autrement. Et le morceau que je vous propose s'appelle Please, Tom Bourgeois.

Alors, ça c'était le sextet de Tony Bowens, enregistré il y a quelques années déjà. Je vais vous le dire après. Le morceau, c'est Que Atas, traduction to the top, vers le sommet. Une composition d'ailleurs de Tony Bowens, grand maître du piano. Il a accompagné plein de gens très intéressants. Ici, c'est lui qui est au centre de l'histoire, avec comme personne pour l'entourer. Une belle brochette de musiciens avec par exemple au flugelhorn Berthuris, au trombone Marc Godefroy. Il y a également Philippe Venneman au sax ténor et aux percussions, à la basse Marc Van Gaars et Tony Geiseling à la batterie. Ça a été enregistré au studio Zwan à Beusingen en 1983 et ça a été arrangé par la suite. C'est sorti sur le label Jazz Cats à l'époque. Et ça a été repris sur le label B-Sharp bien plus tard, lorsqu'on en a fait un CD. Un CD qui reprend d'une part cet album Que Atas de Tony Bowens, Quintet, qui donne son nom à l'album, et l'album Bob de Bob Porter, Meeting You. Alors, poursuivre, on va écouter quelque chose de tout à fait différent, mais une musicienne tout à fait intéressante, à savoir Suzanne Klein, qui avait sorti en 2014 sur le label new-yorkais Monjoon Records un album intitulé Life Is, sur lequel je vous ai choisi Tuesday Rain. Alors, elle est à la voix au piano, accompagnée sur certains morceaux en tout cas, par Simon Lenski au violoncelle, à la basse Pierre Mottet et à la batterie Nico Skiffy. Mais tous ces gens-là ne jouent pas sur le morceau que nous allons écouter, à savoir Tuesday Rain. On écoute Suzanne Klein.

Suzanne Klein avec cet extrait de l'album Life Is et le morceau Tuesday Rain qui, comme vous l'avez entendu, s'enchaîne immédiatement avec le morceau suivant. Mais on va rester là avec Suzanne Klein parce qu'on a encore d'autres musiciens à écouter et un très bel album de Philippe Catherine par exemple qui a été enregistré à Flagey pour son 75e anniversaire. Il a été enregistré le 3 novembre 2017. En fait, Philippe Catherine est né à Londres le 27 octobre 1942 et l'album est sorti, en fait, l'album donc pour son 75e anniversaire est sorti quand il fêtait son 80e anniversaire de ce merveilleux guitariste avec quelques-unes de ses compositions complétées par un choix de morceaux généralement peu connus, pas vraiment des standards du jazz, et il est entouré pour ce faire par quelques musiciens de qualité comme Nicola Andrioli, Bert Joris, Philippe Arts, Nicolas Fitzman et quelques autres. Je vous propose You Don't Know What Love Is, composition de Don Ray et Jane DePaul. On écoute Philippe Catherine en public à Flagey pour son 75e anniversaire.

Philippe Catherine pour son 75e anniversaire à Flaget avec à la voix, au chant, Isabelle Catherine pour You Don't Know What Love Is. Et on entendait aussi très bien la trompette de Berthioris sur cet enregistrement.

Peut-on jouer du Jean-Sébastien Bach et en même temps faire du jazz? C'est la question au fond que pose l'album Triptyque dont nous venons d'écouter un extrait. Alors, un projet qui a été suggéré, une carte blanche proposée par Flagey à Jean-Paul Estiévenard, notre trompettiste national, un des plus talentueux musiciens de jazz belge de ces dernières années. Et donc, il a contacté le joueur de hautbois Marcel Poncet, qui lui est spécialiste en musique baroque, et son ensemble Il Gardellino, sous la direction d'Anthony Romanuk, pardon, ce qui nous fait un trio avec pas mal de monde dedans. Alors, il est composé, l'album Triptyque, comme un retable en trois volets: la misère, la transition et la transfiguration. Et je vous ai passé, là, la composition était de Jean-Sébastien Bach, vous l'avez compris. C'est sorti sur Fuga Libera en 2022. Autre album sorti la même année, mais sur SD Ban Ultra, celui du groupe gantois Compro Oro. L'album, c'est son cinquième album, By the Deep. Et Compro Oro définit lui-même sa musique comme du jazz exotique inspiré de voyages imaginaires aux quatre coins du monde. Alors, je vais vous faire goûter ça tout de suite avec le morceau de Lower. On écoute Compro Oro.

comme Pro Oro avec The Lower Ninth, The Lower Ninth. Voilà, j'avais oublié de vous donner le chiffre par après. On va continuer avec Marie Ficri, qui est peu connue et qu'on va donc pouvoir découvrir avec un court morceau que je vous propose immédiatement. On écoute.

Eh bien, ça c'était le trio du pianiste Alex Coe dans Impro Blues qui était interprété ici en public. Je pense que c'était en 2017, mais j'en suis pas sûr. À peu près dans la même époque, Lois Levan et Bravo Big Band enregistraient l'album Rendez-vous à Lovin. Et on va en écouter un morceau, à savoir The Compass Song. On écoute Lois Levan et Bravo Big Band.

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0: C'est Henri Dièse.
1: Henri Dièse. Mais il est grand, j'étais tellement fan.
0: Il est tout seul, là, je pourrais aller lui parler.
1: Qu'est-ce que je peux lui dire?
0: Ah oui.
1: Dites, Henri, je voudrais pas être indiscrète, mais j'ai des questions sur votre vie. Vous qui viviez sur cette planète, avant qu'on y invente le Wi-Fi, vous avez chanté sur la Lune, vous avez vu naître Gandhi. Enfin, attention, hein, c'est sans rancune. Je dis pas que vous êtes un papy, mais vous faisiez comment pour lire l'heure sur ces foutus cadrans solaires quand l'astre jaune était ailleurs ou que le ciel était couvert? Il y avait un mec qui était payé pour être perché sur un menhir en faisant office de clocher et vous dire quand fallait dormir, hein?
2: Quoi? Dis donc.
1: Non mais enfin.
2: Dis donc, je suis pas de l'air des dinosaures, j'ai pas.

0: seulement. C'est toujours au gré des rencontres que j'écris mon propre temps. T'apprendras ça avec l'âge, mais l'âge n'est qu'une information. Chaque jour, tu reçois le message qui dit de profiter pour de bon.
1: Oui, alors justement, en parlant de messages, comment vous fixez vos rencarts? À l'époque des signaux de fumée, des mots lâchés dans le brouillard pouvaient être mal orthographiés. Et puis les pigeons voyageurs n'ont pas d'accusé réception. Vous n'avez jamais eu peur qu'ils prennent la mauvaise direction?
0: Oh, ça va! Mais c'est toi le pigeon de poule. On avait déjà...

0: Justement, musique, puisque vous abordez le sujet, hein? Vous en avez passé des lustres à jouer plan-plan devant les mômes. Les mâles alpha les plus rustres connaissent vos paroles comme un psaume. Mais à force de gratter la guitare, ça vous est jamais arrivé d'avoir les phalanges en tartare quand vous faisiez un accord barré?
1: C'est toi qui es barré. Je suis taillé dans la roche, j'ai le squelette en titane. Et quand bien même la mort s'approche, c'est moi qui lui fais le coup de la panne. J'ai le panache du phénix qui renaît sans cesse de ses cendres. Dans le corps d'assurance Tourix, grand moustachu au cœur tendre. T'as encore beaucoup de questions, là je commence à fatiguer. Et on attend pour ma potion, en hydromel millésimé. Si tu promets d'être moins bavarde et que tu racontes rien aux gamins, je te chanterai mes chansons paillardes jusqu'au petit matin.
0: Mais d'ailleurs, Henri, en parlant
1: non,
0: le matin...
1: Non, ça suffit,
0: quand...
1: Dupouille.
0: Non, mais quand
1: stop,
0: vous dites la mélasse, vous mettez stop. Les doigts dedans. Non, mais Henri, attendez, revenez. Toc, toc, toc.
1: Y'a personne.
0: Allez, qui est là?
1: C'est pas toc, toc, toc, c'est pan, pan.
0: Oh, oh là là.
1: Qui est là?
0: Une poule qui parle en verlan.
1: Ah,
0: toc, toc,
1: mal,
0: toc. C'est pas la petite Charlotte.
1: Eh, viens avec moi boire les
0: drogues. Avec vous, Henri?
1: Bien sûr.
0: Boire? On fait chemelite?
1: Naturellement.
0: Yeah.

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0: ce dernier couplet.
1: Ah bah quand même.
2: Ouais, qu'est-ce que t'as?
1: Non, rien.
2: Ah bon?
0: Manque de bol, il me restait plus une chanson vraiment craignos. 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Et c'était tellement navrant que Libé a adoré. 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

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Quoi? Qui c'est qui dit que c'est pas vrai, toi? T'as raison, mon pote. J'ai jamais eu une mobylette, ou alors, quand j'étais petit, et je l'avais acheté avec les ronds de mes économies. 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Alors je viens sur scène avec. Là, j'ai un insigne SS, l'initiale de ma gonzesse, que c'est même pas ma gonzesse, c'est la femme à mon copain, que c'est même pas mon copain. Parce que moi, j'ai pas de copain, pas d'amis, pas de parents, pas de relations. Ma famille, c'est la prison, mon copain, c'est mon blouson, c'est mon surin. Quoi? Qui c'est qui dit que c'est pas vrai, toi? T'as raison, mon pote. 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Tous ces mecs, c'est mes copains. Hé, touche pas mon copain. Sors dehors si t'es un homme. Moi, dans ces cas-là, je sors pas. Dans ma tête, je suis pas un homme. Dans ma tête, j'ai 14 ans. Dans les muscles aussi, d'ailleurs. Je parlais des muscles des bras. Hé, tu veux me casser la tête? Ben, qu'est-ce que t'attends? Vas-y, laisse béton. Je démystifie. Sur le bras droit, j'ai un tatouage. Il y a une fleur, il y a un oiseau qui s'envolera plus jamais. Puis il y a le prénom d'une souris. Une souris qui est tellement belle qu'il faudrait que je m'appelle Verlaine pour trouver les mots qu'il faut pour vous la décrire un peu. Mais je vais essayer quand même. Dans ses yeux, il y a tant de soleil que quand elle me regarde, je bronze. Dans son sourire, il y a la mer, et quand elle me parle, je plonge. Quand je serai grand, on se mariera, puis on aura plein d'enfants, même que ça sera un garçon, même qui s'appellera Pierrot. Hé, hey, laisse-moi fermer les yeux, ouais, laisse-moi rêver un peu. Sur le bras gauche, il y en a un autre, un poulbeau qui a une gueule d'ange et qui joue de l'accordéon. Puis en dessous, il y a mon prénom. Il y en a que ça dérange. Dans le dos, je voulais me faire tatouer un aigle, aux ailes déployées. On m'a dit, il n'y a pas la place. Non, t'es pas assez carré, alors t'auras un moineau. Eh, hey, y a des moineaux rapaces? 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Bon, c'est l'heure, moi j'ai fini. Je vous vois tout à l'heure au bar, je vais me jeter un petit Ricard. Et ça, c'est pas des conneries.

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1: Mais alors, où veux-tu qu'il navigue?
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0: Baudet. 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
1: Une fournée d'élection.

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Égée, roi d'Athènes, attendait le retour de son fils Thésée, parti affronter le Minotaure. Désespéré, en apercevant au loin des voiles noires, signe qu'il croyait être celui de la mort de son fils, il se jeta dans la mer. Depuis, cette mer porte son nom, la mer Égée. Parsemée d'une multitude d'îles, témoins silencieuses d'un secret qu'elle garde, sans jamais le livrer.

Le silence du rivage, un récit documentaire en deux parties, d'Yves Robic. Première partie.

0: Bonjour madame, monsieur Robic à l'appareil. Je vous appelle, je suis bien au cimetière Saint-Pierre. Oui. Je vous appelle parce que je suis à la recherche d'une tombe, en l'occurrence la tombe de ma mère, et j'aurais voulu savoir quoi. Ah d'accord. Ok. Ok. Alors là, je suis à Marseille juste pour un moment. D'accord. Ok. Elle est morte. Oui, elle est morte en 1978. Oui. Alors il me semble qu'elle est au cimetière Saint-Pierre, mais voilà, je. D'accord. Ok. J'ai un vague souvenir qu'elle serait dans une cathédrale du silence ou mur du silence. Ah d'accord. Si je viens avec une carte d'identité, on saura rien me dire ou. Ah d'accord. Ok. Oui, voilà, je me présente avec ma carte d'identité. Je vois pas d'adresse, vous savez me. Oui, attendez, oui. 380 rue Saint-Pierre. Ok. Merci beaucoup, madame. Oui, bonne journée.
1: Venez, je vous ai vu arriver. Il y a ma collègue qui me l'a envoyé. Robic, ça vous dit quelque chose?
2: Robic, c'est son nom d'époux.
1: D'accord.
2: D'épouse.
1: Je trouve ça, moi. Casanova à Yvonne.
3: 55, hein?
1: Ouais. Ouh, 55.
3: Dedans, il y a Giovanni.
1: Rossi Giovanni, ça vous dit
4: rien du tout.
3: Peut-être qu'elle n'a pas été renouvelée depuis. Hein,
2: non, c'est ça. C'est qu'elle, je découvre tout avec vous, donc je ne sais pas du tout. Mais je vois. Elle a été enterrée, mais je pense qu'après, rien n'a été fait pour elle.
3: Peut-être, c'est possible. Parce qu'elle, elle a été acquise. Ils ont pris cette case en 99.
1: Ouais, elle est décédée en 78.
2: En 78.
3: Donc ça aurait fait combien de 78 à 99?
1: 21 ans.
3: Ouais.
2: Ouais. Parce que c'est quoi là? Vous ne trouvez pas, de traces?
1: En fait, on a trouvé son emplacement.
3: Elle était là, mais est-ce que la concession a été renouvelée?
2: Ça, certainement pas.
3: Voilà, donc elle n'y est plus.
2: Mais.
3: Et si elle n'y est plus, elle est dans un ossuaire, monsieur.
2: Et alors, il y a un ossuaire quelque part?
3: Oui, mais vous ne pouvez pas y aller.
2: Oh merde!
3: Mais non!
1: Ouais.
2: Comment ça?
3: Ah non, quand les gens ne renouvellent pas, la ville récupère les ossements et on les met dans un ossuaire, mais personne n'a accès.
2: Et on ne sait pas où il est.
3: Il y a un ossuaire dans le cimetière, oui, mais bon, vous pouvez. Vous ne pourrez pas rentrer dedans, quoi. C'est pas. Le public n'a pas le droit, il n'y a pas accès au public.
2: D'accord. Parce que moi, à la limite, même si je trouvais l'endroit où il y a l'ossuaire, enfin, la porte de l'ossuaire, ça serait déjà ça.
5: Normalement, c'est pas communiqué, les ossuaires.
2: Pardon ?
5: Les ossuaires ne sont pas communiqués. Ce n'est pas des lieux de recueillement. Ouais. Un ossuaire n'est pas un lieu de recueillement. Du moment où c'est à l'ossuaire, malheureusement, vous n'avez plus accès. On ne peut pas vous dire.
2: Parce que ma mère est morte quand j'avais 10 ans. Donc, du coup, c'est juste maintenant que j'apprends qu'elle est ici.
5: Quand c'est à l'ossuaire, l'ossuaire n'est pas un lieu de recueillement, donc malheureusement, on ne pourra pas vous communiquer.
2: Et simplement, il n'y a pas un endroit, une porte, ou même si je ne me recueille pas, mais il n'y a pas un endroit comme ça.
5: Il y en a, des ossuaires, il y en a plusieurs. Ah, oui. Mais aller devant un ossuaire, si vous n'êtes pas garanti qu'elle est là, pour aller devant une porte,
2: c'est-à-dire,
5: vous remarquez en fait, ossuaire, ça ne va rien vous.
2: À la limite, moi, si je pouvais avoir juste une photo en disant c'est peut-être là, mais voilà. Parce que pour l'instant,
5: on ne communique pas les ossuaires. Ce c'est pour tout le monde pareil. Quand c'est à l'ossuaire, on ne communique pas les ossuaires.
1: Ouais, non.
2: Bah écoutez.
1: Ouais. Non, non, ben il y a un emplacement, hein. Ben, tu manges, mais quand on tape.
2: Parce que là, comment vous.
5: Quand on tape, ça y est plus.
1: Eh non.
5: Eh, ça a été repris.
1: Bien sûr.
5: Oui, s'il n'y a pas eu de renouvellement de fait entre temps, au bout d'un délai légal, la ville reprend les concessions.
2: Oui, d'accord. Et c'était, y avait, elle était dans un lieu avant, enfin, bah, j'imagine qu'elle a dû être enterrée, on l'a mis, et il y avait un endroit. D'accord.
1: Oui, c'est les cathédrales du silence.
2: Les cathédrales du silence, d'accord.
1: Ouais. Ben, le problème, c'est que même si vous allez à la cathédrale du silence, il y aura la plaque de quelqu'un d'autre. Donc,
2: Non, mais une cathédrale du silence, je ne sais pas ce que c'est, vous voyez déjà.
5: C'est un bâtiment avec des cases. À part faire la photo du bâtiment de dehors et dire elle était là dans une case.
2: Ben, c'est déjà mieux que rien quand vous n'avez rien. Et les cathédrales du silence, elles sont vers où ?
1: C'est les bâtiments en gras, voilà. Ouais.
2: Et donc nous, on est...
1: Nous sommes en bas. Là, direction... Non, non, de l'autre. Hop, là.
2: Ah, là.
1: Oui. C'est ça.
2: D'accord. Ben, je vais aller faire, je vais faire ça. Ok, bon, merci.

0: c'est vrai que c'est assez long parce que tu vois, je lui ai gardé sa toile là-dessus, c'est sa vieille toile. Et rattacher toutes les pièces, faire les gabarits, tout, c'était pas facile. Parce que pour que ça soit un peu joli, quoi. Après, je sais pas comment il va trouver, mais tu vois, ça se pose bien, ça se tend bien. Parce qu'un bateau, c'est important. Et ça reste assez. Voilà. Il est assez grand, donc faut pas que ça descende trop en arrière. Et non, je trouve que c'est. Je suis assez content.
1: Dis, je profite qu'on est là sur le bateau. Mmh. Il y a une chose que tu m'as racontée de temps en temps. Il y avait le fantôme de maman qui venait de temps en temps te voir.
0: J'ai un souvenir d'histoire de fantôme où une nuit, en fait, j'ai vraiment réalisé que notre mère était morte et que le rêve est parti. Je me souviens plus bien du rêve, il faudra que j'y réfléchisse, mais en fait, je finis poignardé, en fait.
1: Toi ?
0: Moi. Mais je peux te décrire la lame qui rentre, tu vois, je veux dire, le truc est assez, assez fou. Et ce jour-là, je me suis dit, ah ouais, mais en fait, ta mère, elle est morte. Voilà.
1: Mais tu me disais qu'elle était présente comme fantôme et qu'elle t'avait dit, écoute, maintenant, c'est bon, ça suffit.
0: Ah oui,
1: c'est ça. Si tu savais me raconter ça de nouveau.
0: C'est vrai que oui, c'est ça, oui, tout à fait. Ah oui, j'avais oublié ça. Bah oui, j'ai oublié parce que ce jour-là, je lui ai dit que maintenant, c'était fini, de toute manière, elle était morte et que vu qu'elle était partie, c'était pas la peine qu'elle vienne me hanter, tout à fait. Oui, mais il faudrait que je m'en... Parce que c'est vrai que ça a été une coupure, ce truc-là. Et je pense que... Ouais, j'avais oublié ça. Tu vois, comme quoi, je me rappelle... Oui, tout à fait. Et c'était un truc de dire, ça va, quoi, maintenant... Mais ça fait tellement longtemps, en fait, que je pense que oui, j'ai un peu oublié ça, mais c'est...
1: Mais quoi, elle revenait, alors c'était quoi ?
0: Oui, c'était comme si tu as une sensation de présence. Et quand tu dors la nuit, tu sais, tu as des rêves, tu sais pas si c'est rêve ou réalité, ou elle est là, ou machin, et puis en fait, elle revenait... Revenait, et puis un jour je me suis dit, mais attends, qu'est-ce que ça veut dire ça? Je veux dire, t'es parti, et là tu me pourris la vie, mais c'était un peu ce côté-là de me faire peur, entre guillemets, parce que c'était ni fait ni à faire, un fantôme, on va dire. Il y a un côté mal à l'aise avec ça. C'est pas après, aujourd'hui, peut-être que je le prendrai différemment, mais à cette époque-là, c'était angoissant. Voilà. Et c'est vrai que. Oui, mais je crois que je m'étais réveillé en fait, parce que je dormais, je me suis réveillé en disant ça, en disant maintenant ça va, ça suffit, c'est fini, t'es parti quoi. Et puis ça a tout calmé en fait, le fait de me dire ça, peut-être que c'est moi qui me le suis dit, peut-être que. Et on a vraiment eu un. Oui, ça a été un cap ça. Et puis après.
1: Ça s'est calmé.
0: Ouais, ça s'est calmé. Ça a été. Stop quoi, c'est moi qui ai dit stop et ça reste présent aujourd'hui. Hein. C'est bientôt 50 ans et j'y pense encore, tu vois, tout le temps.
1: Et quoi, tu penses à elle ou tu penses au moment de sa mort?
0: Ben, je pense au moment avant et après, mais tu vois, dans l'heure, parce qu'en fait, quand elle est morte, ce qui s'est passé, c'est que c'était un mercredi, j'étais à la maison, j'étais seul avec elle. Et je sais pas pourquoi, je me souviens plus, mais il fallait que je change mon cours de guitare. Il y avait un truc qui allait pas avec mon cours de guitare. Et vu qu'elle elle pouvait pas y aller parce qu'elle était fatiguée, j'ai dit, moi, je vais au club de musique et je vais décaler mon cours de guitare. J'étais tout seul à la maison, vous étiez pas là, tu vois, c'est une journée un peu morose. Et je pars et puis elle me dit non mais n'y va pas, mais elle me laisse partir quand même, tu vois, c'est pas. Et puis voilà, moi je suis parti 2 heures et quand je suis revenu, j'ai senti un truc. Je peux pas. J'ai senti une chose. Quand je suis rentré, j'ai senti qu'il s'était passé quelque chose avant d'ouvrir la porte. Donc je me souviens de la porte que j'ouvre, parce que j'avais la clé. Et voilà. après, tiens, l'odeur, la chaleur, je sais pas, un truc dans l'appartement, j'ai senti qu'il s'était passé. Et après, quand je l'ai vu, là-dessus, tu sais, tu comprends. Alors moi, je dis, j'ai compris. J'ai pris le pouls, j'ai regardé les respirations, j'ai appelé les pompiers, j'ai dit aux pompiers, je pense qu'il n'y a pas le pouls, je pense que si, je pense que ça, je suis rue Lucien Rollmer, numéro 1, tac, tac, tac. Et j'ai raccroché. Les pompiers sont arrivés dans les 10 minutes, même pas.
1: Mais t'as quel âge à l'époque pour avoir tant de réflexes?
0: Je sais pas, ça je sais plus. Bon. Tu sais, chaque fois je suis en 5e.
1: Ouais, donc t'as 12 ans et demi. Parce que c'est quand même des fameux réflexes. Hein.
0: Ouais, ouais, ouais. Ah oui, oui, oui. Quand je réfléchis, oui. Oui, parce que tu vois, je prends la main, je prends le pouls. Et tu mets les doigts, tu sais, sous le nez pour voir si ça respire. Voilà. Mais ouais, c'était un sacré truc. Et après, les pompiers sont arrivés. Et là, moi, je suis plus jamais retourné la voir. Quoi. Voilà.
1: T'es allé chercher Solange?
0: Non. Moi, je suis resté à la maison. J'ai attendu. Les pompiers sont arrivés. Après, j'ai vu arriver. J'ai vu arriver Solange. J'ai vu arriver. Papa. Je me souviens même pas où elle était, Solange. Ça s'est cassé complètement. Mais moi, sur la temporalité, je suis pas très fort.
1: Bah, il y a à la fois les AD et puis c'est quand même des chocs. Quoi.
0: Non, mais c'est même pas. Moi, je crois que c'est après de aujourd'hui, c'est quelque chose qui est resté. Hein.
1: Comme tu dis, tu y penses une fois par jour.
0: Ouais, mais je peux pas te dire ni la date. La date, il faut que ce soit Gilles qui me l'a dit ou toi qui me la dise. Tu vois, je sais que c'est au mois de février parce qu'à force qu'on me la sérène, tu vois, mais je savais même plus. La date, je sais pas. Mais en fait, non, j'y pense tout le temps, du moins tout le temps. Il n'y a pas une journée où j'y pense pas. C'est quelque chose qui est comme ça. C'est pas tristesse. C'est comme ça. C'est un sort de souvenir qui est vraiment hyper marqué. C'est comme un acouphène, en fait. Ça me reste tout le temps. Mais je pense souvent que j'ai quand même une bonne étoile. Quand les trucs ne vont pas, ça doit être elle qui protège. Et je me suis toujours dit que c'était maman. Et peut-être que c'est papa aussi. Hein, parce que tu as joué l'un ou l'autre, mais qui m'a vraiment protégé.

0: comment ça se passe sur le bord de l'emplacement. Les opérations matérielles de fossoyage sont effectuées. Voilà. Une fois que les opérations matérielles sont faites, l'emplacement il est laissé vide de tout objet. D'un côté, ils vont avoir la boîte à ossements sur laquelle ils vont indiquer le nom, prénom du défunt, enfin toutes les informations qu'on a sur le défunt pour savoir qui est le défunt dans la boîte à ossements. Et en parallèle, ils vont mettre dans des sacs les tissus et ils vont mettre ailleurs les bois des cercueils. Parce qu'en fait, ce qui se passe, c'est que généralement, quand vous avez une opération d'exhumation quelconque, pourquoi on met dans une boîte à ossements? Parce que généralement, les cercueils ne sont plus en état. Hein, c'est-à-dire que le cercueil que vous voyez neuf, au bout de plusieurs décennies, il est plus... Voilà. Cet emplacement, le jour où la concession elle est arrivée à échéance, l'emplacement il est redevenu propriété de la ville. Et ce qui se passe, c'est que nous, on les revend à d'autres administrés. S'agissant de l'emplacement au sein duquel votre mère était inhumée, de manière complètement légale, en fait, l'opération de reprise administrative dont je vous ai parlé a été effectuée. Et une fois que la... que le nouvel emplacement est propre et ainsi de suite, on le revend à un autre administré, on met un autre titre et ainsi de suite. Et donc, si on vous a dit qu'elle est à l'ossuaire, c'est qu'elle est encore. On n'enlève pas les défunts de l'ossuaire, ni pour la crémation, ni pour quoi que ce soit. La loi, elle insiste énormément sur le fait que les défunts doivent reposer en paix. La tranquillité en matière funéraire, c'est un mot qui est souvent utilisé et qui a tout son sens. Nous, monsieur le maire, à travers ses pouvoirs de police, a en charge la responsabilité, on y veille vraiment de la tranquillité des cimetières, mais la tranquillité s'applique également pour les défunts. Néanmoins, comme je vous le disais, l'ossuaire, c'est aussi pour les familles un lieu de recueillement. Et sachez que moi, à chaque fois que je passe devant ou que j'y vais, parce que il m'arrive d'y aller, je vois à chaque fois des nouveaux objets, toujours plus émouvants les uns que les autres. Enfin, c'est vraiment très chargé, je trouve. Et vous n'êtes pas la première personne qui vient de loin. Vous n'êtes pas les seuls.
1: Alors, sur les indications du directeur du cimetière, je suis parti vers l'ossuaire. C'est effectivement un bâtiment majestueux, de style colonial, couleur sable, une imposante porte centrale à laquelle on accède par quelques marches. De part et d'autre, des galeries couvertes. On y trouve des crochets au mieux pour y fixer des fleurs ou toutes sortes d'objets, de souvenirs. Ici, un morceau de bois, là, une peluche. Une gardienne passe, alors, et je lui pose la question sur la possibilité d'entrer dans le bâtiment, lui racontant mon histoire. Elle me confirme ce que m'avait dit le directeur. Personne n'y a accès. D'ailleurs, monsieur le directeur est le seul à en avoir la clé. Nous restons là un moment, en silence. Mon émotion devait être visible car, alors qu'elle repartait, elle se retourne vers moi et me dit « Suivez-moi ». Derrière le bâtiment, il y a une fenêtre. Je la suis et nous longeons le mur du bâtiment pour en faire le tour et nous arrivons devant une fenêtre. Protégée par des barreaux, les volets en bois sont ouverts et en très mauvais état. La gardienne me laisse alors seule et je peux voir ces empilements de boîtes. Sur certaines, un nom, un prénom, des chiffres. Ce jour-là, le vent soufflait fort. Le ciel était d'un bleu éclatant. Je suis resté là un moment, m'approchant des barreaux pour voir jusqu'où il était possible de poser mon regard entre toutes ces boîtes. Et puis, tant bien que mal, j'ai refermé les volets qui n'en finissaient pas de grincer et de se coincer. J'ai 55 ans et je réalise, peut-être de manière un peu enfantine, que j'attendais ce moment depuis 45 ans, mais que cette attente m'était silencieusement insupportable. J'ai posé ma main sur le mur et je me suis remis en route.

20 juin 2023, je m'étais décidé à écrire un mail à ma sœur et à mes frères. Je voulais partir à la recherche de la tombe de notre mère. J'avais besoin de leur aide, de leur soutien, de leur confiance aussi, pour tenter d'écrire enfin le récit de sa disparition. Pourtant, ce message n'était en fait qu'une étape sur un chemin plus long. Certaines choses mettent silencieusement des années à émerger. C'est dans les derniers mois de l'année 1977 que tout a commencé. Ce jour où, avec mon petit frère Gilles, nous avons dû quitter l'appartement familial. Comme nous résistions un peu, le médecin de famille nous avait dit « Si vous voulez que votre maman guérisse, vous devez partir. » Nous sommes donc partis. J'avais 9 ans et quelques mois, mon frère 7 et quelques semaines. Je ne me souviens pas du bruit qu'a pu faire la porte ce soir-là, en se refermant derrière nous, mais il a tout vitrifié.

0: Moi, il y a une chose dont je voulais te reparler, c'est que j'ai, de manière très nette, le souvenir d'une après-midi où on est allé balader en bord de mer à Marseille. Je pense que c'était en 93. Et on faisait cette balade. Donc, je devais avoir quoi, 25 ans, quelque chose comme ça. Et là, tu me dis, est-ce que tu sais que maman s'est suicidée? Et je me souviens que ça avait été pour moi, ça avait été un choc. Mais la question que je crois que je t'ai jamais posée, c'est toi, concrètement, comment tu l'as su, cette chose-là, puisqu'on n'en parlait pas entre nous.
1: À partir de 14-15 ans, on m'envoie voir des psychiatres. Et en fait, je commence une analyse à Marseille, début 93. Et voilà, ça avance. Et je dois partir à Bruxelles parce que je présente le concours de l'INSAS, je réussis le concours de l'INSAS. Et donc là, le psychanalyste que j'avais à Marseille m'oriente sur une psychanalyste à Bruxelles. Donc je vais la voir et en fait, lors d'une séance, je me couche, c'est tout début de séance, et je dis, ma mère s'est suicidée et on ne me l'a jamais dit. Et donc là, l'analyste me dit, écoutez, cette question-là, je ne peux pas y répondre. Il faut que vous posiez la question aux gens qui sont capables d'y répondre. Vous savez de qui il s'agit. Donc la séance se termine.
0: Mais toi, pourquoi cette phrase-là?
1: Je ne sais pas comment elle est venue, comme ça. Il n'y a pas eu de... D'un seul coup, c'est venu comme ça. C'était... voilà, c'était... Je ne savais même pas dans le cabinet que j'allais dire cette phrase. C'est vraiment en m'installant sur le divan. Que paf, cette phrase est sortie malgré moi, enfin, je sais pas, elle est sortie comme ça, elle s'est échappée elle a pris la poudre d'escampette et choup voilà. Et donc, à partir de là, moi je me posais la question, donc j'ai appelé Solange qui en pleurant m'a dit que c'était pas vrai, que c'était pas ça. Donc, du coup, j'ai appelé la dame qui nous gardait, voilà, au moment où notre mère s'est suicidée, et elle m'a dit, oui, ta mère s'est suicidée. Et donc, quand je suis allé à Marseille, je suis allé la voir et elle m'a raconté. Elle m'a tout raconté, donc elle m'a raconté que c'était Benoît qui avait trouvé le corps, qu'il avait appelé les pompiers, tout ça. Et elle dit, moi, j'ai Solange qui m'appelle et j'entends Solange qui dit « Maman s'est suicidée ». Derrière, il y a Benoît qui crie « Non, non, non, elle s'est pas suicidée, elle s'est pas suicidée ». Et elle dit « Bah moi, je prends la voiture et je décide d'aller rue Lucien-Rollemaire, là où elle habitait, quoi, là où habitait notre mère, où on habitait avant. » Voilà, donc, confirmation, il y a eu du sang, voilà, il y a eu une hémorragie, tout ça, voilà. Donc, cet événement ayant eu lieu, je cherche à me rapprocher de Benoît pour savoir ce que lui peut m'en dire. Puisque Solange me disait à l'époque, c'est pas vrai, c'est pas comme ça. Donc, je me rapproche de Benoît et Benoît me dit non. Moi, j'ai pas de souvenir avant 12 ans. Alors, j'étais un peu stupéfait. Donc, je pique un peu et puis je sens qu'il n'y a aucune réaction.
0: Mais tu penses qu'il te dit ça parce qu'il a aucun souvenir ou parce qu'il a oublié
1: Ben
0: ou
1: c'est
0: parce
1: pour
0: que...
1: ça que je cherche et je me rends compte qu'il n'a aucun souvenir. Qu'il y a vraiment eu un blackout. Voilà. Il y a quelques noms qui sont là. Franck Planchon, enfin voilà, des noms comme ça qui sont là. Mais sinon, c'est le noir. Donc du coup, bah écoute, j'en parle pas. Mais un jour,
0: Ça, c'est combien de temps après alors?
1: là, il a 40 ans. Donc c'est 28 ans après. Je lui repose la question. Je lui pose la question, il me dit, ah oui. Et là, il se souvient de tout. Le commissariat, le fait qu'il trouve maman, qu'il appelle les pompiers, il dit aux pompiers, il y a une hémorragie externe, une hémorragie interne, les pompiers qui viennent et tout ça, les pompiers qui baissent les yeux quand ils passent devant lui, enfin, toute la séquence est là. Et donc voilà, donc il me raconte qu'il va au commissariat, qu'on lui pose des questions sur son papa, est-ce que ton papa, il aurait pu être là, machin, est-ce que tu avais vu ton papa, enfin voilà, toute l'enquête de police en fait.
0: Donc tu parles à Solange, bon, ça à la limite c'est logique, c'est la sœur aînée, tu parles à Benoît, mais pourquoi tu vas pas aussi vers Jean-Louis ?
1: Mais parce que Jean-Louis à l'époque on se voit pas, donc je l'ai pas interrogé là-dessus quoi.
0: Oui. Non, mais Jean-Louis, je peux pas te laisser dire ça. Mais oui. Bah, bien sûr, moi, je trouve que c'est dommage que tu veuilles pas participer au projet. Bon, ça, après, je le respecte, hein, c'est pas... bien sûr. Ce que je trouve dommage, c'est que, voilà, quand moi, je fais ce projet-là, j'ai pas la sensation de ressasser. Là, je suis pas d'accord avec toi, mais non. Non, je ressasse pas. C'est simplement que je trouve que c'est important de parler ensemble autour de ça. Voilà. Mais j'entends ce que tu me dis. Voilà. Enfin, voilà, je suis pas... Non, je suis pas à cet endroit-là. C'est tout. Ben parce que... voilà, je préfère qu'on en parle entre nous... ce qu'on n'a jamais fait, plutôt que voilà, de rester avec cette chose, cette chose-là qui est douloureuse en plus pour moi. Hein. Et bien sûr. Ouais. Non, mais écoute, bah oui.

0: pense que c'est utile pour certains d'entre vous, et puis pour moi c'est pas inutile en soi. Moi je vis l'instant maintenant, c'est-à-dire que souvent je profite des instants, tu vois, là je suis à la machine, je suis content d'être à la machine, je vais aller dehors, il fait beau, je suis content d'être dehors. Ça fait pas très longtemps que je vis comme ça, mais de plus en plus j'essaie de vivre comme ça. Et c'est vrai qu'il y a des... S'il y a quelque chose, de parler avec vous, c'est agréable. C'est un truc bien, parce qu'en fait, du coup, ben, on s'aperçoit que si je peux te dire des choses et que ça déclenche des choses dans ta façon de réfléchir à certaines choses, je trouve que c'est ça, c'est chouette. On échange, on est une famille. Mais après... Moi, si tu veux, cet événement, c'est plus pour d'autres gens, je dirais. C'est vrai que d'en parler comme tu en fais, de vouloir faire une histoire comme ça, je trouve que c'est vrai que c'est plus pour... Si des gens voient ça, ils se diront, tiens, ouais, moi aussi, ça peut arriver. Et qu'en fait, ben, si quand eux, ça leur arrive, ils évitent des souffrances, de trucs... où tu vis pas bien parce qu'il te faut 30 ans pour que ça... Alors, je trouve que c'est intéressant. Là-dessus, c'est intéressant. Ça, c'est chouette. Après, aujourd'hui, moi, je veux dire, ça me changera pas qu'on a 3 beaux enfants avec Laurence, qu'on a des nièces et des neveux qui sont chouettes. J'ai des frères qui sont super, et une sœur aussi qui est super. Ce que je veux dire, c'est qu'après, on a passé le cap. Voilà. On est au-dessus. On est parti, on a réussi à avancer. Mais je pense que dans certains cas... Tu dois avoir des gens qui sont complètement détruits et qui, du coup, vont rien faire parce qu'en fait, on les aide pas.
1: Je me souviens de Benoît qui vient me chercher. Qui me dit, « Maman, elle a eu encore une hémorragie. J'ai appelé les pompiers. Ils sont venus et ils m'ont regardé d'un drôle d'air. Et je viens te chercher. J'arrive à la maison et il y a un policier qui est à l'entrée du couloir. Et je lui dis, elle est où ma mère? Il me dit, mademoiselle, il ne faut pas rentrer. Et je bouscule pour vite aller la voir. Et je la vois allongée dans votre chambre et je la reconnais pas. Ça me fait drôle. Je la trouve... C'est autre chose. C'est plus elle. Et je suis tellement choquée que je repars tout de suite dans le salon. Après ça, je crois qu'il y a Nicole qui vient. Et c'est vrai que tout ça, je ne sais pas comment ça se passe, quoi, c'est flou dans ma tête. Après, il y a papa qui arrive, je crois. Et je lui dis, tu l'as tué. J'ai des mots assez violents. Il ne tient pas trop debout. Il doit déjà être bien imbibé d'alcool, j'imagine. Donc, il se passe des choses, on emmène le corps, j'imagine. Et après, je regarde par la fenêtre et je vois un camion bleu qui doit l'emporter, j'imagine. Et là, j'ai un petit fou rire. Je sais plus où est Benoît. Je reste avec Nicole. On nettoie tout le... On est obligé de nettoyer la pièce qui est remplie de sang. Et là, elle m'aide à tout nettoyer. Et on avait un radiateur, un bain d'huile. Et il y a du sang sur le radiateur. Et ce sang-là, je ne veux pas l'enlever. Je le laisse. Pendant des années, j'ai gardé ce radiateur et je regardais le sang de ma mère qui avait séché avec les années. Mais comme si elle était là. Ensuite, je ne sais pas ce qui se passe. C'est très flou. Je sais que je vais voir Jean-Louis et que je lui annonce que maman est morte.

0: qu'elle s'est suicidée. Et puis je le laisse parce que je crois que je dois passer un examen l'après-midi à la fac. En médecine, j'imagine. Donc moi, il faut que j'aille à mon examen. Je sais qu'après, je serai convoquée au commissariat de police. Voilà, qui veut savoir un peu. Mais en fait, je m'aperçois qu'il me reste peu de choses aussi.
1: Pourquoi tu dis, tu dis à papa, tu l'as tué ?
0: Parce qu'elle, je crois que le policier me dit, madame, c'est une scène de crime, votre mère est morte, et que moi je le bouscule. Je lui dis, vous croyez pas que je l'ai tué quand même, et je m'en fous, enfin, je veux voir ma mère, quoi. Donc je lui laisse même pas le temps, il a même pas le temps de m'arrêter tellement je suis comme une furie, mais quand je vois ma mère, elle est morte, et je la reconnais pas. Et donc, moi je peux pas croire que c'est elle qui s'est tuée.
1: Parce qu'elle s'est tuée comment ?
0: Elle s'est poignardée. Un coup de poignard dans le cœur. Mais le matin, j'étais passée à la maison, puisque moi j'étais en foyer, et elle m'avait dit, tu me pardonnes au moins. Je lui ai dit, bien sûr, je te pardonne. Peut-être elle avait déjà cette idée en tête. Moi, j'ai quand même eu longtemps un doute sur le fait que papa ait pu tuer maman. Parce que ce qui me choque dans cette histoire, c'est que c'est dans votre chambre que ses pieds sont du côté du bord de la porte, qu'elle est allongée la tête vers la fenêtre, qu'elle a la tête sur le côté droit, et qu'elle était nue. Et quand même, maman, elle était pudique. Je la vois pas se tuer nue. Je la vois plutôt se tuer habillée, quoi. La nudité, c'est ça qui m'a choquée. Ça n'allait pas avec le fait qu'elle se soit suicidée. Il me semble qu'elle aurait mis quelque chose. Et c'est ça qui m'a toujours fait douter. Comme si, dans ma tête, papa était venu, qu'il s'était disputé avec ce couteau à désosser, puisque pendant des années, je ne pouvais plus toucher un couteau. Moi, je découpais la viande. Je ne me servais pas de couteau.
1: Toi, tu avais quel âge à l'époque ?
0: 19 ans, hein. 19 ans. Oui, je ne peux pas dire plus.
1: Alors moi, l'idée, c'est d'arriver à reconstituer déjà ce récit, parce que ben, moi, personnellement, il me manque de savoir qu'est-ce qui s'est passé, surtout que nous, c'est-à-dire Gilles et moi, une fois qu'on est parti de l'appartement, on n'y est jamais retourné. On n'a jamais revu l'appartement. Ça s'est arrêté un soir où on nous a dit, vous partez.
0: Oh, quelle horreur. Mais c'est ça, moi j'étais père. En fait, il y a un père qui est complètement, qui sert à rien, qui a foutu la merde. Moi qui essaie de me débattre avec cette illusion que je vais pouvoir réussir ma première année. Et il y a tout ce qu'il faut gérer dans l'après, c'est-à-dire on va se réinstaller, on va et tout ça, trouver au roi d'Espagne. C'était compliqué, quoi. Comment faire une vie après ça ? C'était quand même panique à bord.
1: Et en même temps, toi, tu as 19 ans, tu es l'aîné, Jean-Louis a 17, un gros 17, Benoît en a 13... Moi, j'en ai tout juste 10 et Gilles, il en a 8. Donc, on est vraiment une bande de gamins. Enfin.
0: Tout à fait. Tout à fait. Et en même temps, content d'être ensemble. Puisqu'on s'installe au 12 Albénis. Et au départ, papa n'est pas là. Après, il revient, mais au départ, il n'est pas là.
1: Ça, c'est une question. Comment ça se fait que c'est toi qui m'annonces la mort de maman et pas lui ?
0: Parce qu'il est dans les choux. Il n'y est pas du tout dans... Il est complètement à l'ouest, cet homme. C'est un homme incapable d'assumer ses enfants. Incapable. Incapable. D'assumer quoi que ce soit, d'ailleurs. C'est quelqu'un qui n'est, pour moi, qui n'existe pas.

0: Et si tu veux, ce qui se passe, ce qui sera toujours compliqué, c'est qu'il y a un trou, quoi. Qu'un suicide, ça restera toujours un trou. Et que les autres suicides, les autres décès, t'arrives à reconstruire, alors que là, il te manquera toujours la pièce du puzzle. Donc, on parle d'une femme qu'on ne connaît pas avec un trou dans le portrait. Tu vois ce que je veux dire? Qui fait que c'est compliqué, parce que, enfin, tu vois, il y a toujours ce mystère, quoi, tu vois, le mystère du suicide, du pourquoi du suicide, voilà, que personne ne résout jamais. Et dire c'est son père, c'est résoudre le problème. Enfin, tu vois ce que je veux dire? C'est d'un seul coup, ah, on a trouvé une bonne raison. C'est son mari qui l'a tué. Ah, voilà, ok, bon, elle est morte de quoi? Elle a été assassinée. Non, elle n'est pas morte assassinée, elle est morte, elle s'est tuée. Pourquoi elle s'est tuée? Voilà, alors qu'elle avait des enfants en bas âge et tout ça. Voilà, ça reste beaucoup plus énigmatique. Donc, on n'a pas d'image. Enfin, tu vois ce que je veux dire? Putain, on part de loin, quoi. On a l'image d'un jardin d'Éden, alors qu'en fait, on a une femme malade. Voilà, sans doute avec voilà, des problèmes psychiques et tout ça. Et avec un rapport de couple qui a pas l'air top top. Voilà, d'accord. Mais nous, on a un père qui est pas si mal. Parce que finalement, on a reconstruit un père, finalement, qui était pourri. Mais moi, mon père était pas pourri, en fait. Fondamentalement, mon père était pas pourri. Moi, je suis très triste de ne pas avoir pu le voir après. Tu vois? Quand la loi a été dite, voilà. J'ai été, tu vois? Voilà. Et j'ai des souvenirs heureux avec ce type-là. Tu vois? Alors qu'on nous a quand même mis en tête que ce type-là n'était pas. Alors, évidemment, il n'y arrivait pas à nous élever. Il était en galère. Et ça, c'est sûr. Ça, c'est sûr qu'il n'y arrivait pas. Mais il y aurait pu y avoir d'autres solutions pour l'aider que de lui retirer ses enfants. Tu vois? Voilà. Et de faire de lui l'image, enfin tu vois, voilà, l'image d'un mauvais homme, enfin tu vois,
1: Tout à fait.
0: voilà. Et du coup, on est avec une femme extraordinaire de notre enfance qui meurt, on ne sait pourquoi, voilà, on ne verra jamais sa tombe, on n'aura jamais d'explication réelle sur sa mort, enfin voilà. Moi, c'était, elle est morte dans son lit.
1: Aussi,
0: Pendant longtemps, j'ai vécu
1: oui,
0: avec
1: c'est
0: ça.
1: que
0: Elle était dans son lit, elle s'est
1: elle s'est
0: endormie
1: pas
0: et
1: réveillée.
0: elle ne s'est pas réveillée. Ok. T'es gamin, t'as 6 ans, bien sûr. On va pas te. T'es pas capable d'entendre certaines choses, mais bon, elle est morte, elle ne reviendra jamais, machin. Puis après, on revient dessus, on raconte. On ne te dit pas laisser les morts enterrer les morts. On te dit, ben tu vois, ta maman, sa maladie, c'était difficile pour elle. Tu vois ce que je veux dire? On peut revenir, alors que là, d'un seul coup, c'est chape de silence, quoi. On vous a dit un mensonge et maintenant on dit rien de plus.

Après quelques recherches sur Internet, je retrouve les coordonnées de Franck, un ami d'enfance de Benoît. Après la mort de notre mère, Benoît a habité chez eux quelque temps. Peut-être se souvient-il de quelque chose malgré les années. Je l'appelle donc, et forcément nous échangeons quelques nouvelles sur ce que chacun est devenu. Nous nous sommes quittés enfants, et nous nous retrouvons près de 50 ans plus tard. Je lui explique mon projet, mon souhait d'essayer de reconstruire le récit de la mort de ma mère, peut-être de l'expliquer. Mais au téléphone, j'entends sa surprise face à ma demande. Après un moment de flottement, il m'apprend que ma mère a laissé une lettre avant de se suicider.

0: Non, mais sur le coup, moi, quand tu me rejoins, j'étais très étonné que vous soyez pas au courant, quoi, en fait. C'est des non-dits qui sont inutiles et qui créent un malaise quelque part dans la famille.
1: Donc c'est la question de cette lettre qui moi m'interpelle un peu, parce que moi c'est toi qui m'as appris cette nouvelle, moi je ne savais rien de ça. Vous avez souvenir de le contenu de cette lettre, parce que c'est ça.
0: Ah non, mais moi je l'ai pas vu cette lettre. Ouais. J'ai entendu parler de la lettre de mon père. Ouais. Moi j'ai jamais vu. On était des gafiotes.
1: Mais tu me disais que dans la lettre, la première fois qu'on s'est eu au téléphone, tu m'as dit oui, je me souviens. Dans la lettre, ta mère. Alors est-ce que c'est mon père qui te raconte ça ou qui vous raconte ça ou enfin
0: ou qui en parle à mon
1: qui
0: père
1: qui en parle à mon père qui dit qu'elle souffre trop parce que. C'est un peu ce que tu me disais tout à l'heure. Elle a la sensation que des chiens.
0: Là, c'était pas sur la lettre. Ça, c'est ta mère qui me l'a dit.
1: Ah, d'accord.
0: Elle qui me l'a dit.
1: D'accord. Ok, c'est elle qui.
0: Un jour que j'allais chercher Benoît, elle nous expliquait parce qu'elle avait mal tout ça, et puis elle s'était un petit peu lâchée. Je la revois, elle s'est dit me dire, j'ai l'impression que j'ai un chien qui me mâchouille l'extrémité des os.
2: C'est un des cancers qui fait le plus souffrir.
0: Elle n'avait pas l'habitude de s'épancher sur ces trucs-là, mais je pense qu'elle devait en avoir gros sur la patate.
2: Elle devait souffrir. C'est un cancer qui fait énormément souffrir.
0: Je pense qu'à l'époque,
2: il n'y avait pas non plus les calmants qu'on a maintenant.
0: Voilà, je ne suis pas sûr que la médecine était aussi, au moins pour soulager, aussi efficace que maintenant. Quoi. Voilà, moi j'en ai entendu parler, je revois ton père là, qui était choqué pour son histoire de la police, là. Ça l'avait choqué, je me souviens.
2: Moi je me rappelle, il était venu à la maison,
0: je le revois en train de se taper un whisky, papa et lui.
2: Il était effondré.
0: Il était solide. Hein.
2: Oui, de voir le personnage solide que c'était, et là, il était...
0: Wow. Oui, ça l'avait marqué.
2: Ouais.
0: Parce qu'effondré, non, il n'était pas effondré. C'était quelqu'un, c'était un rock à ton père. Hein. Il était un gros, gros caractère, hein, quand même. Hein. D'accord. Moi, du souvenir que j'ai, c'était quelqu'un qui... il tenait la route, quoi.
1: Et je suis surpris que vous connaissiez autant ma mère, du coup, parce que...
2: Franck la connaissait plus souvent. Moi, je ne faisais que la rencontrer. Je savais que c'était la maman de Benoît, le copain de Franck.
1: Ah, d'accord.
2: Quand j'allais chercher le pain, je croisais ta maman. Bonjour, madame Robic. Enfin, bon, c'est une femme très grande, mince, très belle femme, très gentille, très douce.
1: Mais vous avez quelle différence d'âge ?
2: 2 ans et demi.
1: Ah, d'accord. Toi, tu es l'aînée ?
2: Oui, je suis l'aînée.
1: Oui, c'est ça. Ouais. Parce que je me dis, tiens,
0: c'est pour ça que je t'ai dit, je vais faire venir ma sœur, parce que possiblement, comme elle avait 2 ans et demi de plus, elle aura peut-être des souvenirs que moi, j'ai plus.
2: Et voilà, on se connaissait comme ça, et après arrivé le drame.
0: En fait, ça a été un séisme, quand même. Après, ton père était particulier.
1: C'est-à-dire ?
0: Gros caractère. Ouais. Moi, du souvenir que j'ai, je le revois pas très grand, trapu. Quand il n'était pas content, tu le voyais parce qu'il crispait les dents, là, il faisait grincer les dents entre elles. Et c'était un gros caractère. Je me souviens que ta mère très gentille, grande, mince. Mais lui c'était un bidas.
1: Solange, elle a été pendant un temps, elle s'est dit, parce que Solange est rentrée dans l'appartement après, elle a vu le sang. Et elle se dit, tiens, c'est bizarre, je vois maman nue. Et donc, dans la chambre des enfants, dans l'entrée, elle est couchée de telle façon, c'est comme si elle était devant la porte en train de sortir, pas en train de rentrer dans la chambre. D'accord ? Donc elle est allongée dans ce sens-là, la tête à l'intérieur de la chambre, avec du sang partout, avec le couteau à proximité. Et elle me dit, ça m'a troublé. Ça m'a troublé de me dire, tiens, c'est bizarre, toute nue à cet endroit-là. Et alors, du coup, profitant de ton expertise de policier, je me dis, cette question d'une personne nue,
0: qu'est-ce qui lui est passé dans la tête ?
1: Voilà.
0: Mais qu'est-ce qui passe dans la tête de quelqu'un qui veut se suicider ? Je veux dire, c'est très difficile...
1: Elle me dit, pendant longtemps, je suis resté avec l'idée que papa était mêlé à ça. Est-ce qu'il est possible, moi la question que je me pose, c'est est-ce qu'il est possible à l'époque Je suis policier.
0: Que l'enquête soit mal faite.
1: Peut-être pas mal faite, mais je suis policier. Je me dis, la dame, elle est déjà très, très, très, très affaiblie. Le mari se retrouve avec 5 enfants. Est-ce qu'à un moment, il est dans l'armée ? Est-ce qu'il peut y avoir ce type d'arrangement ? D'un geste, je dirais presque, d'empathie de
0: dire. Non, parce que moi, je vois, en tant que flic, moi, j'avais un certain respect des militaires parce que j'ai grandi dans une caserne. Ouais. Mais mes collègues s'en foutaient royalement, je veux dire. Non, ils n'avaient pas du tout d'empathie parce que le mec était en uniforme ou pas. Non.
1: Donc ça, à la limite, toi, avec ton regard de policier, tu me dis ça, c'est une fausse piste.
0: Voilà. Après, une chose est sûre, c'est que si la police arrive, ils trouvent la lettre, c'est la première chose qu'ils vont saisir.
1: D'accord.
0: Ça part en scellé, c'est mis dans une enveloppe et c'est l'OPJ qui récupère. Donc ça, c'est d'ailleurs, pour les suicides, la première chose qu'on cherche, c'est ça. Parce que généralement, les gens qui suicident laissent une lettre. Donc, si elle ne l'a pas vue, si l'OPJ l'a été passé avant, c'est normal qu'elle ne l'ait pas vue parce que la lettre a été récupérée.
1: Et elle n'est pas restituée après ?
0: Ah non, je ne pense pas. Ça fait partie des documents de l'enquête.
1: Ça, c'est intéressant. Ouais. Mais comment, toi, tu
0: l'as... Moi, je le revois maintenant en tant que flic. Je vais sur un lieu comme ça, on me dit c'est un suicide avec un couteau dans le ventre. Moi, ma première pensée, non. C'est pour ça que je pense que l'OPJ qui est arrivé, il a dit... Il a coincé au départ. Mmh. Et c'est pour ça qu'ils ont été chercher ton père. Mais c'est la procédure. Hein. Donc il a dû passer en garde à vue. Et puis après, ils ont entendu son chef de corps, tout ça. Oui, ben, il a passé la journée à la caserne. Il n'était pas là. Donc il a été mis hors de cause de suite. Mais je me souviens que ça l'avait choqué. Mmh. Qu'il pense qu'il y était pour quelque chose.
1: Mmh. Et donc,
0: s'ils avaient eu un doute, ils l'auraient gardé. Je veux dire, parce qu'à l'époque, tu restes en garde à vue tant qu'ils avaient besoin de toi. Quoi, je veux dire. L'histoire de que ton père aurait fait du mal à ta mère, moi j'y crois pas. C'était pas un gars facile, hein. C'était pas un sentimental, mais tu sentais que ça lui faisait quelque chose quand même. Hein. Donc moi je.
1: Et même avec ton regard de policier maintenant, où j'imagine que tu as dû en voir.
0: Non, je pense pas. Bon après, à l'époque j'avais les yeux d'un gamin de 12 ans, mais non. Il se vantait d'être quelqu'un de dur, ton père. Et tu voyais quand même qu'il était touché, donc... C'était pas un comédien, donc je vois pas pourquoi il aurait joué la comédie, en fait.
3: 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Merci à Solange, Jean-Louis, Benoît, Gilles Robic, Laetitia et Yacha Solari, Anna et Élise Robic, Laurence Villeroy et Patrick Palmier pour leur soutien et leur confiance. Merci au docteur Édouard Laune pour son accueil et sa disponibilité au centre hospitalier Le Vinatier. À Pascal Tison et Claire Gatineau pour leur écoute attentive, à Pauline Massé qui a fait émerger ce projet.

0: Notre mère avait donc laissé une lettre avant de se suicider. Franck Planchon, l'ami d'enfance de mon frère Benoît et sa sœur, avait été catégorique, même s'il ne l'avait pas vue directement. Cette nouvelle était considérable, mais je ne savais pas trop quoi en penser. 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Deuxième partie.
1: Ah oui, Franck Planchon, il est policier à Paris, je crois.
2: Oui, alors il est à la retraite maintenant.
1: Il est à la retraite ?
2: Oui, il a pris une pré-retraite et il est parti vivre dans le sud-ouest de la
1: France. Il est sympa comme gamin, enfin il était sympa. Ouais.
2: Et alors lui, il me dit qu'effectivement Benoît, tout de suite, a été mis pendant quelques temps chez lui.
1: Ah, ça je savais pas.
2: Voilà. Papa est venu tout de suite annoncer la nouvelle. Mm-hmm. Mais lui me disait, mais quand je lui posais la question de savoir ce qu'il savait de l'histoire, il me dit, mais ta mère a laissé une lettre.
1: Alors, je ne sais pas. Alors là, je...
2: Henri, il est venu. Ils étaient assez proches, visiblement. Henri et... Enfin, donc papa et le père de Franck Planchon étaient assez proches. Et il est venu lui dire, oui, il y avait une lettre. Et Franck me dit, elle était en phase terminale de cancer des os et que c'était insupportable. Et elle laisse une lettre. Et donc, du coup, quand il m'a annoncé ça...
1: Alors, écoute, là... Je vois pas pourquoi, quand je vais au commissariat, on ne me parle pas de cette lettre. Est-ce que c'est pas une fadaise de papa? Parce qu'elle n'avait pas un cancer des os, elle avait une maladie de Hodgkin, et ça je suis bien placée pour le savoir. J'en ai assez discuté avec Nicoli, avec le père d'une copine qui était, son père était prof en médecine, quand je lui avais montré les papiers, et elle n'avait pas de métastase aux os. Dans les os, elle avait certainement des métastases au cerveau, ça c'est sûr, mais pas dans les os, elle n'avait pas un cancer des os. Mais je pense que là-dessus, il y a un mensonge. Quelque chose d'inventé par papa.
3: Et la lettre, ça te semble, voilà. Parce que je me dis, pourquoi tu inventes une lettre?
4: Mais pourquoi il invente une lettre? Peut-être qu'il n'a pas inventé de lettre. On n'a pas vu cette lettre. Oui. C'est ça la question. C'est qu'on n'a pas vu la lettre, mais pourquoi elle aurait été inventée? Faudrait voir avec son frère, peut-être qu'il y en a une de lettre, tu vois. Peut-être que la lettre disait du mal de lui et qu'il n'a pas voulu garder cette lettre. Enfin, tu vois ce que je veux dire, il y a peut-être des choses comme ça, mais c'est pas parce qu'on n'a pas vu la lettre qu'il n'y a pas eu de lettre. Là, on lui fait un procès de « il a inventé une lettre ». Non, il n'a pas inventé une lettre. On ne sait pas plus s'il a inventé ou pas inventé, mais en tout cas, on spécule là sur lettre, pas lettre...
2: Attends, voilà, tu vois, j'ai 7 photos.
5: Ah, waouh!
2: Et donc, moi, ce que je voudrais voir, c'est si t'arrives à. Si on arrive à voir ce qu'elle joue à ce moment-là.
5: Ok. Attends. On peut zoomer?
2: Oui, normalement. Si tu. Vous zoomez à fond.
5: Je la zoome à fond.
6: Alors là, c'est juste première partie, deuxième partie. C'est deux mots qu'il faut que je. Voilà, c'est juste ces deux mots-là.
5: Ah, okay. C'est galère. Attends. Essayer.
6: Ok.
5: Mais c'est plus pour les indications, tu vois,
6: première
5: genre pour
6: partie.
5: S'il y a des dièses ou quoi. Parce que.
6: Deuxième partie.
5: En zoom comme ça, la qualité est quand même. Attends.
6: Voilà, sans faute.
2: Tu commences par un mi, hein, c'est ça, non?
5: Là, c'est un mi, ouais, mais je crois qu'il y a quand même un

0: Moi, c'est ce que je vois. Et ça, c'était la photo, c'est dans votre appart?
1: Ouais, ouais. Bah ça, c'est le piano qui est chez Gilles. Le piano qui est chez Gilles, c'est, on la garde. Enfin,
0: ah,
1: Gilles l'a gardé.
0: T'as trop bien. Et mais parce que c'était quoi? Elle avait des soucis d'anorexie ou c'est à cause de la ou c'est à
1: non,
0: cause de la maladie
1: c'est
0: qu'elle
1: à cause de la
0: était?
1: maladie.
0: Parce qu'on voit, enfin, c'est impressionnant, quoi.
1: Ah oh, oui, la maigreur.
0: Ouais.
1: Ouais, tout à fait.
0: Mais dans le profil, on reconnaît quand même Gilles.
1: C'est...
0: Enfin, si, franchement, si on enlève le nez, c'est
1: Ah,
0: lui,
1: ah
0: quoi.
1: ouais, tout à fait, tout à fait. Fais voir, attends, attends, joue ça, je reprends ça.
0: Ouais.
1: Tu sais, ça, c'est un Ave Maria. Alors là, attends, là, tiens, tu veux...
0: Mais comment tu reconnais que
1: Ben
0: c'est
1: parce
0: ça?
1: que c'est le morceau. Je connais ce morceau. Attends, tu vas voir.
0: Ah oui, le rythme était pas bon. Ah oui, c'est ça.
1: Ben, c'est ça. La mélodie. Attends.
0: Ouais.
1: Attends, ben, attends, je vais faire pause.
0: Très beau par contre.
1: C'est ça. Ah, c'est. Ah, tu vois, parce qu'il y a, il y a des.
0: Oui, c'est les
1: Ici,
0: accords, mais qu'on voit pas.
1: on les voit ici un peu plus. Il y a d'endroits où on les voit. Tu vois, comme ça, là.
0: Attends. Et puis après, là.
1: Ouais, voilà. Alors, on les voit,
0: Ouais.
1: tu vois.
0: On est là.
1: Ah, ouais.
0: Ouais, c'est juste, c'est faux.
1: Ouais, non, non, mais c'est super beau.
0: Mais ça donne vie à la photo, quoi, d'un coup.
1: Ouais, c'est ça. Ouais, c'est exactement ça. C'est exactement ça. Puis tu vois le regard concentré, tu vois la personne qui déchiffre. Quoi.
0: Et ça, c'est qui a pris la photo?
1: Écoute, je sais pas. Solange faisait beaucoup de photos. Ça, c'est on avait un appareil photo, je sais que
0: Ok.
1: Solange faisait des photos.
0: Ça, c'est quoi? C'est des DVD?
1: Non, bah non, ça n'existait pas. Je me demande, on dirait un CD, mais non, pas du tout. Ça n'existait pas à l'époque. Je ne sais pas ce que c'est.
0: Je sais pas, on dirait qu'il y a écrit 003.
1: Ah, ouais.
0: Ah, c'est dommage qu'on voit pas les titres, tu vois,
1: Ouais.
0: des livres ou quoi.
1: Ah, t'as raison. Ouais.
0: Enfin, parce qu'en vrai, c'est des
1: Ouais.
0: petits détails comme ça
1: Détail,
0: que tu
1: oui,
0: peux
1: tout à fait.
0: retrouver.
1: Ouais. Est-ce que c'est un petit un secrétaire, tu vois?
0: Et ça, c'était dans quelle pièce?
1: Ben
0: C'est le
1: ça,
0: salon?
1: c'était... Non, non, c'est pas le salon, c'était la chambre de Solange et Benoît, et dans laquelle il y avait le piano.
0: Donc, eux deux étaient dans la chambre.
1: Ouais.
0: Toi, t'étais dans la chambre avec
1: Gilles.
0: Gilles.
2: Solange, elle pense dire la vérité. Voilà. Parce qu'elle a vécu une vérité. Mais quoi qu'il en soit, c'était une gamine de 18 ans. Voilà. Elle est celle à qui on se, vers qui on se tourne pour poser les questions. Et quand je me suis tourné vers elle pour poser les questions, elle ne m'a rien dit. Voilà. Mais je restais sur la parole de Solange. C'était non, mais c'était un délire. Elle a eu un moment de délire, machin truc. C'est suicidé, point. Enfin, tu vois ce que je veux dire? Que ce soit un raptus, que ce soit. Mais même, c'est pas un raptus. Enfin, tu vois? Tu te poignardes pas en sortant de ta salle de bain par raptus. Il faut que tu sois allé chercher le couteau, que tu aies pris le couteau. Enfin, tu vois ce que je veux dire? Il y a des actes très concrets que tu dois faire. Elle s'est pas jetée par la fenêtre. Elle avait quand même des choses qui fonctionnaient dans sa tête pour aller chercher un couteau, le prendre, se le planter. Enfin, voilà. C'est se le planter dans la chambre de ses enfants. Voilà. Alors peut-être qu'il y avait un peu de délire, mais quoi qu'il en soit, il y avait quelque chose de réel. Et à un moment donné, moi, je pense que cette femme était et ça m'arrangerait bien, était ça donnerait une cause génétique à mes propres problèmes psychiatriques. Non, mais voilà, c'est je pense que cette femme était avait des problèmes psychiatriques. Alors ça, Benoît, il voudra jamais l'entendre, non plus. Voilà, parce que lui, il a une image des parents super heureux. Moi, j'ai pas du tout une image heureuse des parents. Mais parce qu'on n'arrive pas au même moment. Enfin, tu vois ce que je veux dire, c'est, voilà. Alors, et que Benoît, il a besoin de se construire. Benoît, il n'a pas eu de famille du tout, pour le coup, tu vois. Il s'est retrouvé à 14 ans, voilà, soit tu restes, soit tu pars, il est parti. À partir de là, il s'est construit, il a pris un peu les morceaux qu'il avait pour se construire. Et je pense que se construire sur une image de parents stable, quand tu es un gamin tout seul à 16 ans à devoir te démerder dans la vie, ben oui, ça aide, ça aide. Je pense qu'elle a été faite prisonnière du silence et qu'il y avait des adultes autour d'elle et qu'elle a été faite prisonnière de ce truc-là. Eux, ils savaient que notre mère s'est suicidée. Ils l'ont toujours su. Hein. Tu vois ? On était les dindons, quoi. On était les dindons. Voilà.
3: Et toi et moi.
2: Oui, ben oui. Les dindons. Voilà. Voilà. Et Benoît, il n'en savait pas plus. Hein. Je veux dire, Benoît qui est tombé en amnésie, il n'en savait pas plus, quoi. Enfin, tu vois ce que je veux dire ? Voilà, on l'a laissé en amnésie, comme ça, vivre avec des fantômes jusqu'à 40 piges, quoi. Mais Soso, c'était une gamine, hein, j'ai pas de... Tu vois ? Mais du coup, elle est rentrée dans ce scénario-là qui, pour moi, s'apparente à tout ce milieu aussi. Tous ces gens-là étaient une espèce de complice. C'était la conjuration des silencieux, quoi. Enfin, tu vois, pour moi, c'était vraiment ça, quoi. Donc, tous ces gens, les voisins, le truc... Voilà. Ce qui fait peut-être pour moi aussi, qui est peut-être à l'origine de positionnement politique et tout ça, mais c'est pour moi toute cette espèce de bourgeoisie catholique, comme ça, silencieuse, tu vois, qui dit à Solange, si vous avez besoin de témoignages contre votre père, on peut en faire, tu vois. Ça, c'était les voisins du deuxième, tu vois. Tu te dis, putain, waouh. Heureusement qu'ils n'étaient pas là sous Pétain, parce qu'ils auraient fait un massacre. Hein. C'est...
3: Moi, ce que j'ai remarqué, c'est un peu comme quand tu te prends un coup de poing dans la gueule. Ça arrête tout. Tu vois, tu es sur les fesses, tu te relèves. Et si à ce moment-là, en tant qu'enfant, tu n'as personne qui t'explique quoi que ce soit, ben, tu passes à autre chose. Et en fait, nous, je pense que nous, ça a été un peu ça pour nous. Il fallait survivre à tout ça, puis c'est difficile. Donc, moi, je pense que ça a été un peu comment on appelle ça, des enfants, il fallait pas qu'ils sachent, donc on n'en parle pas. Et une fois que tu n'en as pas parlé, si on te dit jamais il faut en parler, bah tu n'en parles pas. Et je pense que nous, c'est ça. En fait, on en a. Et les seuls qui ont fait qu'on en a parlé, du moins, c'est toi et Gilles. Parce que Gilles, il s'est posé plein de questions, il fait plein de choses, alors il en parle, il a besoin. Donc, mais c'est vrai que dans notre fratrie, Solange et Jean-Louis, je pense que, voilà, quoi, je veux dire, ça a fait hop, on ferme tout et on passe à autre chose. Et nous, en fait, derrière, ben. On était trop petits pour commencer c'était une période où les enfants, tu leur dis rien, quoi. Les enfants, c'est des enfants, ils ne sont pas capables de comprendre. Moi, ma position médiane, en fait, fait que... Voilà, j'ai été un peu séparé, donc... moi, je me sentais orphelin, en fait. Quand t'as pas de parents, tu fais avec, quoi. Tu fais autre chose. Et c'est vrai que d'avoir discuté avec Gilles qui posait des questions, tu vois, des fois... Moi, je pensais que tout le monde savait un peu, mais en fait, c'est vrai que personne ne savait. Moi, je savais mon histoire, j'avais fait mon histoire. Cette histoire-là, si tu veux, elle était cachée, mais elle a été cachée par les grands au départ. Les groupes de parole catholiques, ou une sorte de bien-pensance dans lequel on était, nous. Tu vois, ben, on ne parle pas, les enfants, voilà. Il y a les parents, ils sont morts, tu vois. Ça veut dire quoi ? Ouais, mais c'est pas grave, c'est pas ton problème, c'est comme ça. Et puis après, on fait avec.
4: Tu as utilisé le mot survivre.
3: Ouais.
4: Tu l'as vécu comme ça ?
3: Ah oui. Tu veux, moi, le truc, c'est que moi, je suis petit. Les bruits qui courent, c'est que maman, elle est. Notre mère, elle est. Elle va guérir. Elle avait plus de traitement parce que son cancer, je sais pas quoi. C'est un truc que j'ai dans mon oreille, tu vois, avant qu'il se passe ça. Et en fait, je pense que c'était plutôt l'inverse. C'est-à-dire que c'était plutôt, il n'y a plus trop grand chose à tirer. Et maman, en fait, elle est à la maison. Moi, je suis à la maison. Voilà, je m'en vais, elle est seule. Il se passe ça. Et je me sens un peu coupable de dire putain, merde, si j'étais pas parti, tu restes un peu avec ça. Bon, après, c'est un truc que j'ai vite enlevé parce que tu peux pas avancer avec ça, tu vois. Mais pendant longtemps, j'avais un peu ce truc de dire ouais. Si j'étais pas parti, qu'est-ce qui se serait passé? Voilà. Et moi, vu que je pensais que c'était en fait un accident médical qu'elle avait eu, tu vois, je me dis, ouais, j'aurais été là, j'aurais peut-être pu faire quelque chose. Mais ça, voilà, après, vu que personne nous en a parlé, on est chacun resté avec nos trucs à nous. Vous, je sais pas comment vous l'avez perçu parce que vous étiez loin, mais... comme on nous a coupé de l'enterrement, comme on nous a coupé de tout, c'est dur, quoi. Le matin, moi, elle est là, à 10h, elle est plus là. C'est assez violent. Et si on t'explique pas ce qui s'est passé, c'est encore plus violent. Et nous, on nous a pas expliqué ce qui s'est passé. Quoi, je veux dire, c'est là où il y a un truc qui est pas... qui fait que tu survis. En fait, ouais, tout à fait. Tu vis derrière en survie. C'est comme t'es dans l'eau, tu te noies, tu nages, t'évites de te noyer, tu te raccroches, il y a un bout de bois, tu t'accroches au bout de bois, et tu vas être surpris de la façon dont tu vas t'accrocher au bout de bois. Et je pense que moi, c'est la vie. Souvent, je me suis dit, et c'est vrai que c'est un peu, quand je dis ça, c'est un peu... Je me lève le matin, s'il y a le soleil dehors, s'il y a une bonne odeur, je me dis, putain, on a de la chance. Voilà. Là, aujourd'hui, on a la maison à la campagne, et c'est vrai que je me dis, waouh, tu vois, voilà, je suis là, c'est que du bonheur, quoi. Après, je prends le bonheur, quoi, quand il est là.
4: Chacun s'est construit une histoire, du coup, après, tu penses, entre nous tous, chacun s'est construit...
3: C'est forcé qu'on s'est construit tous une histoire, parce qu'on n'a pas la même histoire. Mais ce qui m'a pas mal apaisé, c'est Laurence aussi, parce qu'en fait, elle est dans la même... comment on appelle ça? Tu vois, quand on se parle, il y a des émotions similaires sur la perte. Mais ça fait pas très très longtemps.

0: on s'est construit tous avec des récits différents, est-ce qu'on arriverait à avoir un récit commun où on se met autour d'une table? Ça me semble de plus en plus compliqué. Et j'ai l'impression que il y a des, tout ça a créé des tensions entre nous tous, qui me semblent parfois, ça serait inconciliable, quoi.
1: Que c'est inconciliable, moi je trouve c'est intéressant l'idée de se mettre autour d'une table et de chacun, faudrait que ce soit préparé évidemment.
0: L'histoire elle est douloureuse.
1: Ah bah oui, clairement.
0: À la fois c'est à la fois l'histoire qui est douloureuse et c'est le silence autour de ça.
1: J'entends que c'est du silence, mais c'est pas du silence parce qu'on veut le taire, c'est du silence parce qu'on n'arrive pas à parler, c'est pas tout à fait pareil. C'est tellement violent, c'est tellement que d'ailleurs chez nous tous, toi tu as eu ton problème d'oreille, Gilles a eu son problème de cerveau, moi j'ai eu mon problème d'utérus, le corps a pris le relais parce qu'on n'était pas capable d'élaborer quelque chose autour de cette mort d'une violence inouïe, avec un père qui est absent et qui ne prend pas le relais en plus. C'est-à-dire que tout était bancal, tout est éclaté.
2: Il y a peut-être une colère de ma part, mais moi, le non-récit...
3: Non, je parle pas d'une colère, enfin, je passe pas forcément d'une colère. Oui,
2: non, mais moi, pour moi, je pense que ça touche une colère, parce que pour moi, le non-récit, je veux dire, il aurait pu me coûter la peau, c'est tout, c'est... voilà. Il aurait pu me coûter la peau, parce que j'ai fait des conneries. Ouais. Du fait de ce silence-là, j'ai été... voilà, ce silence, il m'a escagacé. Et donc, voilà, je veux dire... Donc à un moment donné, oui, j'ai une espèce de colère contre ceux qui ont porté ce silence. Donc Solange fait partie, malgré elle, tu vois ce que je veux dire? Parce que j'entends que c'était une gamine, que c'était... Enfin, tu vois, voilà, je pense qu'il y a eu beaucoup de choses autour de ça. Mais je pense qu'il y avait vraiment... que ce silence, il a été malsain. Et les répétitions d'actes suicidaires chez moi et tout ça, je suis sûr que c'est en lien avec ça. Mmh. Je suis sûr. Avec le silence de ça, c'est que même si on ne me l'a pas dit, j'avais la trace de ça. On le savait.
4: Le jour où tu es venu m'annoncer que maman était morte, tu m'as dit effectivement, maman ce matin, elle s'est pas réveillée. Donc là, j'ai fondu en larmes. Mais juste après, je me suis dit, mais moi, j'ai un morceau à jouer de piano. Et à qui je vais le jouer? C'était mon inquiétude. À qui je vais pouvoir jouer mon morceau de piano? Et alors, c'est marrant parce qu'il y avait un piano.
5: Tu passais des heures sur ce piano. Mais ce passage-là, je ne m'en souviens pas.
3: Tu vas voir, parce que la dernière fois, je repensais au morceau.
5: Oui, même entre moi, si ça me rappelle quelque chose.
3: Tu vois, c'était un truc que... c'est un truc que tous les gamins jouaient ça à l'époque. Mmh. C'était...
5: Ça me dit quelque chose.
3: Je sais pas qui me l'avait appris, mais en tout cas, c'était un morceau que...
5: Ouais. Ah ouais, ça me dit quelque chose, mais je me souviens pas de ce jour-là, en tout cas. Ça, c'est clair.

0: encore merci à vous deux, JD et Ketsap, et puis voilà, la discussion est ouverte. Tu commences, Bougine ?
1: Oui, vous m'entendez comme ça ? Ou pas ? Ouais, voilà, je vais faire comme ça, ouais. Bonjour. Donc je viens témoigner aujourd'hui à deux titres. Celui d'une personne ayant fait pas mal de tentatives de suicide dans sa vie et ayant vécu un deuil pathologique. Je suis issu d'une famille milieu populaire, une famille assez fragile, puisque je suis né d'une maman cancéreuse avec des problèmes psychiatriques. Et mon père était militaire, revenu de la guerre d'Algérie où il avait fait du sale boulot et alcoolique. Donc c'était une famille un peu fragile. Il était alcoolique, hein, c'est pas, il buvait pas l'apéro. Il attaquait l'apéro à 8h du matin. Donc j'ai été placé de 6 mois à 2 ans parce que c'était compliqué pour ma mère de s'occuper de moi. Et puis j'ai ensuite été placé dans une famille à l'âge de 6 ans et on m'a annoncé le décès de ma mère à l'âge de 7 ans. Voilà, c'était ma sœur, elle était assise sur le canapé et elle a dit « Ben maman, elle était malade et elle est morte ». Voilà. La famille d'accueil qui nous accueillait, dans laquelle j'étais, la seule fois où j'ai tenté de parler de cette question-là, une famille très catholique dure m'a dit « il faut laisser les morts enterrer les morts », qui est une parole qu'on retrouve dans la Bible. Voilà. À l'heure actuelle, je ne dis plus que je suis suicidaire, je l'ai dit pendant des années. J'ai fait des crises suicidaires, voilà. Voilà, ça a été pendant, on va dire, 4 décennies, j'ai pensé tous les jours au suicide. Voilà, c'était sans cesse, je me disais « allez ». J'ai cette solution-là, on y va.

0: Donc moi, il y a une chose qui m'a vraiment surprise quand j'ai entendu hier l'intervention que tu as faite devant les étudiants, où tu parlais de ton parcours, c'est toutes ces tentatives de suicide. Et pour moi, ça a été, je me dis, waouh, parce que j'ai vaguement le souvenir d'une, parce qu'on était quand même, dans toute cette histoire, on
1: On
0: était
1: était
0: quand même très
1: proches,
0: très proches, hein, on vivait ensemble,
1: bien sûr,
0: on est
1: bien sûr,
0: proches au niveau
1: bien
0: de
1: sûr,
0: l'âge,
1: bien sûr.
0: et je me dis, mais comment c'est possible d'être passé à ce point-là à côté? Parce que quand j'entends ton parcours, je n'entends pas la même personne. Enfin, je ne te retrouve pas. Je me dis, mais c'est quoi cette
1: Mais ce sont
0: histoire?
1: des choses qui ne se parlent pas.
2: Oui, on était. Moi, j'étais à la maison, puis il y a le téléphone qui sonne, et puis c'est Gilles au téléphone qui me dit. Je sais plus exactement, mais c'est du style, ouais, j'en peux plus, je vais me suicider, quoi. Je sais pas comment il tourne ça, parce que. Je dis, non, attends, j'arrive. Attends-moi, on va discuter, j'arrive. Je claque la porte de la maison, je démarre à 4L, je fonce là-bas, et j'arrive à l'appartement. Et la porte est entrouverte. Et en fait, je vois mon Gilles sur le tabouret, comme ça. Tu vois, et prêt à. Putain, j'arrive, je l'attrape, putain, je me fâche, j'étais super en colère. Et je sais même pas ce que j'ai fait, j'étais trop en colère, quoi. Alors, je dis, ah, c'est pas possible, t'as pas le droit de faire ça, c'est pas un truc. Et puis, je me souviens plus du reste, de ce qui s'est passé après.
3: Lui, il me dit, tu lui as dit, allez, on passe à autre chose, ça restera un secret entre nous.
2: Ah ben voilà, je me souviens de la colère, quoi, du truc, attends, attends, attends, qu'est-ce qui arrive?

0: déjà que Gilles, c'était compliqué parce que tu vois, il avait eu plein de galères. Tu vois, je me dis, c'est pas possible, quoi. Mmh. Notre Gilles. C'est vrai que lui, avec tout ce qui s'est passé, c'était, il les a enchaînés quand même. C'est un peu sa croix, lui. Hein. Mmh. Tu me dis qu'il a dit qu'on n'en parlerait pas, mais on ne m'a pas parlé. J'ai même oublié. Comme quoi, c'est pas mal.
1: Parce que... Je sais pas qui aurait pu entendre à l'époque, en fait. Mmh.
2: Quand les filles, Anna et Lise, ont regardé des photos de famille, je regarde ces photos, je vois ta tête sur ces photos, je me dis, mais comment, à un moment donné, donc là, tu as 14 ans, un truc comme ça, comment est-ce qu'à un moment donné, on ne se dit pas, cet enfant est en souffrance?
1: Parce que c'était pas la même époque. Et qu'à un moment donné, moi, on me renvoyait aussi beaucoup, mauvais caractère, t'es colérique... T'es susceptible, tu pleures, enfin tu vois, dès qu'il y avait des films où ça pleurait, moi je pleurais, enfin donc d'un seul coup une espèce d'émotivité comme ça, une sensibilité un peu trop forte, tu vois, c'est ça qui était renvoyé, quoi. Et on pense rarement à la souffrance qu'il peut y avoir derrière ce type de comportement, quoi. Donc je pense que c'est passé à la trappe comme ça, puis je pense que tout le monde souffrait aussi, et que voilà, tout le monde était aussi dans sa souffrance, et que il n'y avait peut-être pas la place pour la souffrance des autres aussi. Mmh. C'est-à-dire qu'effectivement, après, chacun est isolé là-dedans. Chacun est sur son île, quoi. Mmh. Chacun est sur son île et il faut du temps pour apprendre à construire un bateau pour aller voir les autres sur leurs îles, quoi.
3: Mon frère Jean-Louis suit l'histoire de loin. Il ne veut pas participer au récit, mais vient régulièrement aux nouvelles. Et voilà qu'un soir, il me laisse un message m'indiquant qu'il a adressé une demande officielle, par recommandé, aux archives des Bouches-du-Rhône, pour vérifier si la lettre de notre mère pouvait s'y trouver. Les délais sont longs, mais une réponse arrivera.
4: C'est-à-dire que c'est comme si...
1: Ouais. C'est pour ça que je dis que je ne veux plus dire « je suis suicidaire » ou des trucs comme ça. Parce qu'en fait, j'ai fait des crises, mais quand je suis pas en crise, là maintenant, je suis pas en crise. Et ça. Tu vois ce que je veux dire ? Avant, j'y pensais tout le temps, vraiment. Et effectivement, je crois que c'est une crise et je crois qu'on en sort, qu'il y a de la solution, qu'il y a. Voilà. Mais j'ai repris un truc de toi où c'était une famille, c'était un monsieur, une dame qui avait perdu, qui avait des jumeaux. Et ils avaient un des jumeaux. Voilà, qui s'était suicidé. Et tu leur as dit, on a plein de solutions. Ils étaient là dans l'entretien en peine et tu disais, on a des solutions, on est toute une équipe. Je me suis dit, d'un seul coup, ça a ouvert, tu vois ce que je veux dire? Parce que c'était plus toi qui devais les sauver, mais il y avait toute une équipe qui avait tout un panel de solutions. Parce qu'effectivement, tu dis, je ne suis pas le porteur de la solution, mais il existe des solutions, il y a une équipe, tout le monde est là pour vous, quoi. Et ça, c'est, je trouve ça vachement...
5: Moi, je travaille aussi auprès des personnes qui ont fait des tentatives de suicide, qui ont été endeuillées par suicide. Et c'est vrai qu'on voit, et souvent on le dit, c'est multifactoriel. Et en fait, tu l'as très bien dit, j'ai fait une dépression quand j'étais enfant. Et c'est là, en fait, et on voit quand tu expliques tout le cheminement, tout ce que tu as vécu, en fait, et c'est... voilà, c'est très émouvant. Mais en même temps, je me dis, waouh, en fait, la force que tu as... acculé et la façon dont on parle, je pense que c'est vraiment important en fait de pouvoir justement s'appuyer sur ça et que tu sois père aidant. Maintenant, excuse-moi,
1: c'est pour ça que je crois que Edouard a bien fait de demander une pause parce que en fait la père aidance c'est l'idée qu'on s'accompagne à partir du savoir expérientiel. À savoir que quelqu'un qui est rétabli, c'est-à-dire pas forcément guéri, mais qui en tout cas arrive à vivre avec sa pathologie, une vie suffisamment bonne pour lui, accompagne, rencontre quelqu'un qui, lui, est à l'intérieur de la maladie et vit toujours absolument en souffrance, n'arrivant pas à faire ce qu'on appelle le rétablissement. Cette idée du rétablissement, elle est très présente dans la père aidance. Il y a deux notions clés qui sont le savoir expérientiel, c'est j'ai traversé la chose. Donc à un moment donné aussi, Je suis légitime à échanger avec toi sur cette chose parce que je l'ai vécu dans mon corps et dans ma vie, et les médicaments, enfin voilà, tout ça fait partie absolue de ma vie. Cette expérience, on l'a transformée en savoir expérientiel. C'est-à-dire qu'il y a un mouvement de recul, on a l'expérience, mais on a aussi construit quelque chose qui nous permet de comprendre comment ça s'est passé, comment ça a fonctionné.
6: Et du coup, de te mettre dans un accompagnement des personnes qui vivent.
1: Exactement, tu te mets dans l'accompagnement de quelqu'un qui est en train de traverser cette épreuve-là, d'accord, dans une logique qui est, il est possible de se rétablir, puisque tu es l'exemple vivant du fait qu'il est possible de se rétablir. Voilà.
6: Et donc là, tu t'investis donc dans la paire aidance et tu t'engages de manière plus spécifique sur l'accompagnement des personnes qui ont traversé des crises suicidaires ou les personnes qui sont endeuillées par suicide.
1: Voilà, pour accompagner les personnes de façon tout à fait individuelle, personnelle. Et donc ça, c'est un pari qui est très différent par rapport à ce qu'on fait en père aidance traditionnellement, parce que là, on est sur quelque chose qui a à voir avec le trauma. On est sur du deuil, mais on est aussi sur un deuil traumatique. Et le travail que tu fais, c'est repérer ou éviter que la personne ait un deuil qui se complique et qui devienne pathologique.
6: L'autre fois, tu me disais combien, quelque part, après toutes ces années d'errance, d'errance un peu médicale ou de douleur, tu me dis, là, j'ai trouvé l'endroit où je veux être.
1: Oui. C'est curieux. Alors, est-ce que c'est transmettre quelque chose? C'est-à-dire que ça fait quand même quelques années que je pense que profondément que le suicide n'est pas une issue. Voilà, ce que je n'ai pas cru pendant des années. Donc là, j'en suis convaincu et quelque part, c'est témoigner de ça. Et par rapport au deuil, c'est aussi quelque part témoigner aux gens, rassurer les gens. Mon deuil a été tellement compliqué que c'est rassurant aussi pour les gens qui disent ça fait 2 ans, 3 ans que je galère. Quand je leur dis, mais moi j'ai ramé pendant 40 ans pour arriver à faire un deuil, je leur dis, c'est, voilà, c'est des choses qui prennent du temps. Alors des fois ça les effraie, quoi, ça va me prendre 40 ans. Bon, c'est pas ce que je veux dire, mais c'est en tout cas les rassurer sur le fait que ben, c'est un processus qui est long et que voilà, il faut pas s'en inquiéter. On n'est pas malade parce que ça prend du temps. D'accord.

J'ai passé quelques jours avec Gilles pour suivre et découvrir son travail au centre hospitalier de Vinatier, à Lyon. Parfois, on me présentait comme le grand frère et lui comme le petit. À nos âges, cela me faisait sourire. Mais cela me renvoyait aussi, silencieusement, à notre enfance. À quelque chose qui, peut-être, s'était figé et se percevait encore. Un après-midi, j'ai rejoint un groupe de familles endeuillées par suicide. Une vingtaine de personnes étaient là, réunies. J'avais prévu d'enregistrer la rencontre. Mais après les présentations, on m'a invité à prendre la parole à mon tour. J'ai brièvement évoqué mon projet, puis mon histoire, comme les autres avant moi. Certains avaient perdu un frère, une fille, un conjoint, un parent. Moi, j'avais perdu ma mère. J'étais venu pour observer, mais en m'entendant me présenter comme personne endeuillée par suicide, quelque chose a basculé. Dans la lumière vive de cet après-midi, cette rencontre révélait mon appartenance à une communauté. Une appartenance qui, à la fois brisée, et permettait de mettre des mots sur la solitude de notre famille. L'émotion a été si forte que je n'ai pas sorti mon enregistreur. Il y avait quelques gâteaux sur la table, des jus de fruits, des sourires accueillants, mais aussi sur certains visages et dans la fragilité de certaines voix, la tristesse, la douleur, et cette réalité crue que rappellent régulièrement plusieurs études européennes. Le non-accompagnement des familles endeuillées par suicide doit être considéré comme une véritable question de santé publique. Et chez ces familles, le risque suicidaire augmente de 65%.

0: au point qu'il sentait peser sur ses épaules une sorte d'inquiétude mal définie, diffuse, sournoise, dont il parvenait difficilement à se débarrasser. Et ces questions lui font accepter finalement quelque chose qu'il n'aurait jamais dû accepter, qui est de participer à une étude.
1: Oui, une étude sur les dangers du sulfure de carbone, qui à l'époque, en 1932, donc il est confronté à une jeune fille qui est souffleuse de ballon, donc qui gonfle les ballons, qui attrape une maladie pulmonaire, mais je ne vais pas m'étendre, parce que sinon, ça c'est plutôt ton domaine. Et bon, bref, donc cette petite fille tombe malade, et il doit s'en occuper, et donc il est amené à se poser des questions, mais qui sont quand même connexes à son activité de médecin, et à la nature du bien et du mal, parce qu'il est veuf, et qu'effectivement, il se pose des questions sur la tragédie. Il a une cinquantaine d'années, entre 50 et 60 ans, et donc il se pose toutes sortes de questions sur son existence. Mais en aucun cas sur la politique extérieure, ou même sur la politique locale. Puis un beau jour, il est confronté à une arrestation, à l'époque, cette rue s'appelait la rue de la Montagne, quand vous êtes à la place Flagey, vous remontez vers le théâtre Marny, et là-bas, on montait avec des charrettes, on transportait du bois et du charbon à l'époque. Et donc, bref, il y a un exilé italien encore, puisque on reviendra peut-être sur la période historique, un exilé italien qui fuit donc le fascisme et qui est membre des ligues antifascistes italiennes, qui était implantée à Bruxelles, et qui se fait arrêter par la police, et donc lui assiste à cette arrestation, mais pratiquement comme spectateur. Il a un élan du cœur comme ça qui fait qu'il veut aller voir ce qui se passe, mais sans plus, par une curiosité, je dirais vraiment banale. Mais tout de même, ça allume une petite lumière en lui. Il se dit, bon, je vais un petit... c'est pas net. Il y a quelque chose ici autour de moi qui se joue et pour lequel je n'ai aucune explication. Donc il se renseigne comme ça, et
0: son libraire, petit,
1: notamment chez son libraire, et on lui ouvre les yeux, on lui dit, mais il se passe ceci, cela, dans les divers pays européens, à Bruxelles même, voilà ce qui se passe. Et il est amené petit à petit à ouvrir les yeux, mais très très timidement.
0: Il y a une autre personne qui l'amène à ouvrir, peut-être pas ouvrir les yeux, mais quand même à s'interroger, qui est ce prêtre étonnant. Il va à la messe tous les dimanches. Il y a là un prêtre d'origine allemande qui veut opposer au dogme l'approche, je dirais, de Dieu ou de la religion par la réflexion, comprendre.
1: Oui.
0: Ce père Yann. Et tout ça se met ensemble. Et ce père Yann n'est pas du tout apprécié par les paroissiens et par les autres curés. On est révolté contre lui. Il s'oppose au dogme. Et donc, il y a toute cette chose qui l'ébranle, et c'est alors que survient la rencontre, oui, avec les Guareschi.
1: Voilà. Donc avec ce couple de jeunes immigrés qui s'en sont en Belgique pour des raisons purement économiques et dont il est amené à s'occuper, et pour lesquels il est amené à mettre sur pied des petites subversions, mais qui pour lui sont fondamentales. C'est un homme qui est très cadré, très réglé, très près de la norme, et il est amené à faire un faux certificat médical pour lui amener pour qu'elle puisse toucher un peu d'argent de l'assistance publique.
0: Et, donc, et sans état d'âme, c'est ça, c'est la charité.
1: Voilà, c'est la charité pure, c'est le cœur.
0: Donc il doit,
1: c'est pas la raison.
0: Donc là, il ne pose pas de questions, il doit le faire.
1: Voilà. Mais puis après, évidemment, tout ça, le fil va commencer à se distendre peu à peu, et un événement en amenant un autre, il va être amené à faire des choix et à trahir ces règles qui régissent sa vie de manière très structurée.
0: Il verra tout à l'heure, mais toi qui es quand même un observateur lucide, est-ce que tu peux faire un petit parallèle entre ce que nous vivons aujourd'hui, avec la montée de l'extrême droite un peu partout, et cette période? Est-ce que tu vois des similitudes, des différences?
1: J'ai écrit le roman, donc il y a déjà quelques années, je l'ai écrit en 2000, il est sorti en 2012, je pense, fin 2011, début 2012, donc je l'ai écrit ça m'a pris un an et demi, donc je l'ai écrit en 2010, sans doute 2010, enfin bref. Ça suivait la fameuse crise de 2008, qui avait en gros le même mécanisme, c'est-à-dire une surproduction dans certains pays, avec des effets en cascade pour les économies d'abord aux États-Unis et puis européennes. Sauf que ça allait nettement moins vite dans les années 30 que ça ne le va aujourd'hui. Donc je voyais un petit peu les réactions de protectionnisme et de durcissement, etc.

0: de certains régimes un petit peu partout en Europe et en Belgique aussi.
1: Bien sûr.
0: Et oui, donc je trouvais qu'il y avait un parallèle, il y avait un parallèle à ce niveau-là. Donc au début, j'ai réfléchi au fait de pouvoir écrire un essai. Je n'avais pas encore écrit de fiction. Et comme c'est un sujet qui touche un peu aussi à la morale et qui flirte avec les bons sentiments, donc il faut faire attention à ne pas prendre la posture du moralisateur et de dire, ben voilà, les gros fascistes méchants qui tapent sur les gentils immigrés qui arrivent, c'est quand même beaucoup plus complexe que ça, aujourd'hui aussi. Et donc, je craignais un petit peu le manichéisme. Et donc, après avoir réfléchi à la question, je me suis dit, je vais tenter la fiction et de prendre un héros qui saisirait la main du lecteur et avec lequel il cheminerait sans trop se poser de questions, en suivant comme ça une écriture très, très détaillée, très minutieuse, très lente aussi, pour entrer dans la vie du personnage. Et si ça marche, pouvoir emmener, presque malgré lui, le lecteur dans certaines réflexions, et au bout du compte, de se dire, ah ben, qu'est-ce que j'aurais fait ? Et parce que la fin est assez ouverte, donc elle peut être interprétée au moins de manière différente. Donc voilà, c'était l'intention, c'est pas pourquoi je me suis dirigé vers lui.
1: Si alors, pourquoi ce choix de ce mode d'écriture, l'audition, un peu comme si tu es un chroniqueur judiciaire, si tu veux, ou le greffier qui prend note,
0: oui.
1: Alors qu'en réalité, c'est une narration. C'est une réelle narration à plusieurs niveaux, complexe, qu'on imagine mal un greffier de tribunal prendre note des problèmes, des interrogations morales du bonhomme qui passe son audition,
0: ce qui
1: crée l'étrangeté du livre et sa puissance aussi. Mais qu'est-ce qui t'est venu à l'idée de faire ça?
0: Plusieurs éléments. Je travaillais à l'époque dans le milieu des réfugiés, justement. Et donc, je recevais des personnes qui venaient de l'étranger et qui demandaient l'asile en Belgique, ou du moins venaient faire part de leur impossibilité à rester dans leur pays d'origine pour toutes sortes de motifs. Et donc, pendant 3, 4, 5 heures, j'écoutais des Arméniens, des Géorgiens, des Congolais, des Rwandais, qui me racontaient, en 3, 4 heures, de manière très résumée, non pas leur vie, mais les raisons qui les avaient poussés à fuir leur pays d'origine. Donc le mécanisme, je l'ai puisé là-bas. Le mécanisme, je me l'ai puisé. Avec ce jeu d'écriture, avec cette volonté de dire, mais la personne qui interroge ne doit pas apparaître, pour ne pas orienter l'interprétation que peut en avoir le lecteur. Donc on sait que c'est un compte-rendu d'audition, mais qui mène l'audition, ça on ne peut pas savoir. On ne peut pas savoir non plus la raison pour laquelle il est auditionné.
1: Non.
0: Mais peut-être, comme tu l'as très bien dit,
1: témoin,
0: en qualité de témoin,
1: oui.
0: Peut-être davantage, oui. Peut-être dénonce-t-il quelqu'un, et ainsi de suite. Donc ça, je voulais maintenir ce mystère-là, ce qui m'a d'ailleurs valu quelques discussions avec l'éditeur à l'époque. J'ai eu beaucoup de chance, parce que la personne qui dirigeait la collection, c'est le Grand Miroir à l'époque, quand c'est sorti en première édition, c'était Vincent Engel, qui est un écrivain, et la fin ouverte, le patron de la Renaissance du livre, il disait, ben non, surtout pas laisser la fin ouverte comme ça, parce que les gens ne vont rien, ne vont pas comprendre. Il faut une fin claire, ou ils dénoncent ou ils ne dénoncent pas, il faut que ce soit sûr et rassurant. Heureusement, j'avais Vincent avec moi, il disait, mais non, au contraire, si le livre peut avoir une qualité, elle tient précisément dans le fait de ne pas donner une fin ouverte. Donc ça, c'est un truc pour tenir en haleine le lecteur, et aussi pour ne... Toujours dans ce souci aussi d'éviter le manichéisme et d'éviter la posture de celui qui dessert la vérité absolue. Il y a d'ailleurs un personnage dans le livre qui est un intellectuel politologue et qui assène ces quatre sévérités un petit peu à tout le monde. Comme j'ai le plaisir d'être souvent invité en radio et en télévision, j'en fréquente pas mal. Et donc c'était un clin d'œil à tous ces détenteurs de vérité absolue qui savent... ce qu'on doit penser, ce qu'on doit manger, ce qu'on doit boire.
1: Tu as introduit même deux personnages réels dans ton livre qui sont des militants anarchistes, communistes ou anarchistes.
0: Oui.
1: Et que tu les fais dire à ce moment-là, brusquement, c'est assez étonnant dans une audition. Il les fait. Ils sont en fait patients du docteur qui est en train de manger dans une salle de restaurant et ils sont là en train de discuter. Tout haut, de façon à ce que toute la salle les entende. et tu notes avec précision la discussion sur les grèves qui ont lieu, sur...
0: Oui, mais on n'a pas dit, mais donc l'été 32, c'est une période extrêmement trouble, non seulement en Europe, mais en Belgique aussi. C'est les grandes grèves des années 30, où, avec des manifestants chargés par la morts suite à des charges de la police, notamment dans le Hainaut, par exemple, avec des femmes qui se couchaient sur les rails du train pour éviter au train de marchandises de passer. Donc c'était vraiment extrêmement tendu, avec une misère noire, c'est le cas de le dire. Et donc c'est une période en Belgique aussi extrêmement troublé. Mais je voulais aussi rendre un hommage à la Belgique, parce qu'on parle d'immigration, et moi aussi, mon père est venu en 47, avec la grande vague d'immigration de 47, et aujourd'hui encore, on parle beaucoup des droits ou des immigrés dont je fais partie, puisque j'ai vécu une partie de ma vie en Italie, puis je suis venu en Belgique, mais je voulais aussi rendre hommage à la Belgique, parce que, par exemple, mes grands-parents et mes parents sont venus en Belgique parce qu'on crevait de faim. On n'avait pas de quoi manger. Donc si mes parents ont pu vivre dignement, me payer des études et se construire une maison en Italie dans laquelle ils vivent aujourd'hui, c'est grâce à la Belgique. Parce que l'Italie n'a pas levé le petit doigt à laisser partir ses enfants contre des kilos de charbon sans s'en occuper. Et aujourd'hui encore, elle s'en occupe fort peu des immigrés. Donc, il faut quand même veiller aussi à ne pas dresser un tableau qui soit trop noir. La Belgique est une merveilleuse terre d'accueil. Alors, c'est vrai, ma mère, mon père me racontent, il y a eu des actes de racisme, les fameuses plaques ne pas louer aux chiens, aux Italiens. Tout ça a existé, mais on a aussi rencontré des voisins qui nous ont accueillis bras ouverts, qui nous ont donné du blé, et ainsi de suite. Donc, on a quand même eu un premier ministre italien, homosexuel, même pas courant des autres pays européens. On a des échevins, des ministres, pour certains on aurait mieux fait de s'en passer, mais d'origine maghrébine par exemple, on a des échevins congolais, enfin bon bref, il faut aussi que ce soit que le tableau soit peint équitablement dans les deux sens. Donc je voulais aussi rendre hommage à la Belgique, parce que dans les années 30, XL, mais pas seulement XL, Serein, La Louvière, Mons, mais en particulier XL et Bruxelles de manière générale, était une véritable plaque tournante de la lutte antifasciste. Donc comme ça se droitisait, ça s'extrême droitisait un peu partout en Europe, ils affluaient à Bruxelles, ce qu'ont fait les Espagnols ensuite, par exemple. Et vous aviez dans les cafés XL, je leur ai couru de la paix et ailleurs, des réunions où se planifiait la lutte antifasciste, une partie de la lutte antifasciste contre Mussolini. Donc les deux existaient. Et le point de départ du roman, d'ailleurs, c'est le pendant contraire, c'est que j'ai eu un oncle qui est décédé depuis un moment, qui était glacier à Liège, richissime, comme pratiquement tous les glaciers à Liège. Je ne peux pas donner de nom, mais vous n'êtes pas loin. Et c'est les premiers franchis qui sont venus au début du 19e siècle, et qui était un type, avec moi, je l'ai connu, c'était ses dernières années de vie, il était vraiment d'une grande générosité, d'une grande bienveillance. Et je me souviens, il m'a emmené au stade. Enfin, bon, bref, c'était quelqu'un de très, très généreux. Et puis, j'ai appris bien plus tard qu'il... Donc, c'est pas le France, pas ce glacier-là, mais un de ses ancêtres, infiltrait les cortèges du 1er mai à Liège, repérait les Italiens qui se baladaient soit avec Eriscato, le journal sous le communiste sous le bras, ou tout simplement qui étaient, on pouvait, les étrangers à l'époque ne pouvaient pas faire de la politique, ils ne pouvaient pas militer dans les partis politiques ni les syndicats. Ils repéraient, ils notaient les noms et ils les donnaient au consulat italien, donc consulat fasciste, qui les transmettait à la sûreté de l'État belge, qui boum débarquait chez ces gens, les arrêtait et les renvoyait en Italie. Alors ils mouraient. L'Italie mussolinienne n'était pas l'Allemagne nazie. Mais, évidemment, c'était une dictature horrible et qui, si elle ne vous tuait pas, en tout cas, ne vous permettait plus de travailler ou vous exiler dans les confins, aux confins du pays. Bref, c'était une dictature pure et dure. Donc, je me suis posé la question de savoir comment il était possible que ce type, d'une générosité vraiment démontrée, d'une grande gentillesse à l'égard de toute la famille, pouvait aussi, ou du moins avait été aussi, quelques années auparavant, une crapule, parce qu'il faut être une crapule pour faire cette chose. Et donc je me disais, est-ce qu'il est vraiment, est-ce que c'est vraiment une crapule, est-ce qu'il savait, est-ce qu'il ne savait pas? S'il savait, évidemment, c'est un criminel. Et donc après, mais tout ça se mélangeait dans mon esprit, et je me suis rendu compte qu'au bout du bout, c'était beaucoup plus complexe qu'il m'y paraissait. C'était pas un salopard, un Mussolinien qui dénonçait, il faisait ça parce qu'on lui avait proposé un accord. On lui avait fait miroiter une sorte de d'avantage économique pour son commerce. On lui disait qu'au fond, c'était pas aussi terrible qu'on le décrivait. Et puis, si on voulait, on pouvait quand même toujours travailler en Italie. Donc, il ne lisait pas les journaux, pour en venir au point central à la construction du personnage. Il ne lisait pas les journaux, il ne s'intéressait pas à la politique. Il ne pouvait pas ne pas tous. Ignorer tous n'était pas possible. Mais connaître dans les détails, je n'en suis pas sûr. Par exemple, dans mon village, il y avait ce qu'on appelait la tessera del pane, qui est la carte. Mes oncles l'avaient, donc. La carte du parti fasciste, mais il la prenait parce que si vous ne la preniez pas, on vous faisait pas travailler. Ou les sous-traitants se retiraient, et ainsi de suite. Donc, c'était pas des fascistes, tous n'étaient pas des fascistes dans l'âme. Et puis, il y a eu aussi, il a construit des routes dans mon village, il y avait quand même cette sorte de poudre aux yeux qui faisait que tout ne paraissait pas aussi noir que ça ne l'était réellement. Donc, le point de départ, c'était ça, construire un personnage que l'on ne puisse pas juger et dans le dos duquel on ne puisse pas plaquer une étiquette en disant c'est une crapule ou ça ne l'est pas ou c'est le paravent de vertu.
1: On reviendra après sur le...
0: Oui, je suis bavard, il faut arrêter.
1: Oui, c'est très bien. Sur le coup qui a infléchi la vie du docteur Jaspari. Francesco Pitao, comme ça qu'on prononce Pitao, ça va. Okay.
2: Je suis habitué maintenant.
3: Non, comment je prononce
2: Normalement, c'est Pitao.
1: Pitao,
3: comme le Cananao. Comme le Cananao.
2: Cananao.
3: Ouais. Un excellent nom, je vous le conseille.
2: Ah oui, très bon.
1: Tu as commencé ta carrière littéraire dans la littérature pour enfants.
2: Donc là, je continue d'ailleurs.
1: Tu l'as commencé vraiment.
2: Ah, oui, j'ai vraiment commencé là-dedans.
1: Par des poèmes illustrés, par des
2: poèmes illustrés qui sont parus au Seuil.
1: Au Seuil, chez Gallimard.
2: Puis là, maintenant, j'ai beaucoup d'albums chez Gallimard, chez Albin, chez Le Seuil, et puis là.
1: Tu es arrivé au carnet du dessert de Lune.
2: Et puis, je suis arrivé au carnet du dessert de Lune par hasard.
1: Par hasard. Et dans un autre type de littérature, au départ c'était aussi pour enfants, tes premiers.
2: Non, j'avais fait des sortes de petits aphorismes, choses comme ça. Et un jour, il y a Jean-Louis, c'est le patron, qui m'appelle et qui me dit, il y a quelqu'un qui s'est désisté, je dois publier un bouquin, il s'est désisté. Est-ce que tu n'aurais pas quelque chose? Et moi j'ai dit, oui, j'avais écrit ce texte-là depuis un petit moment. Et je lui dis, j'ai un roman, mais il ne publie pas de roman. Non, il ne publie pas de roman. Mon roman, non, il ne passe pas avec lui, donc il écrit, il précise bien un roman. Et en tout cas, c'était un truc qui faisait, je vais te parler en termes, 150 000 signes, c'est déjà pas mal, quoi. Donc je lui envoie ça, et puis il m'a dit tout de suite oui. Il m'a dit ok, on va le publier, comme ça. Et son catalogue était content, et moi aussi.
1: Une pluie d'écureuils, c'est
2: les petits aphorismes.
1: C'est des aphorismes. Puis il y a une maison vide dans l'estomac.
2: Ça, c'est des poèmes.
1: C'est de la poésie. Et puis est arrivé
2: des poèmes que j'ai publiés. J'en ai 4 poèmes de recueil de poèmes. Mm-hmm. Et puis arrivé le roman, quoi. Non, c'est pas autobiographique. Je réponds tout de suite. Je sens qu'il va me le demander.
1: Si je peux plus poser des questions, ça ne vaut pas la peine. Tu continues tout seul, là, bonjour. On dirait, ça c'est un vrai faux témoignage. Voilà. T'es dur, c'est que le pire va survenir. T'es dur, le personnage est en train de jouer avec des petits jouets, des Indiens en plastique ou quoi. L'Indien est d'ores et déjà condamné. C'est sûr comme 2 et 2 font 4. Le destin est en marche. Inutile d'espérer échapper à son destin. T'es dur se dit que le sort est capricieux et que les événements peuvent changer d'un instant sur l'autre. Il se peut que l'Indien sorte de sa torpeur, que l'Indien se révèle plus rapide et plus habile que son ennemi, que le soldat rate son coup comme un débutant ou comme un combattant fatigué, que l'arme du soldat soit vide, que tête dure attend l'inattendu. Il pense à contrecarrer le destin, il pense à changer le cours de l'action, mais il sent confusément que ce n'est pas bien, qu'il faut laisser le ruisseau couler dans son sens naturel. Alors il pose l'Indien sur le sol et d'un doigt assuré, il le pousse vers l'ombre de la chaise. Il n'y a pas de vautour dans les environs, il n'y en a jamais eu. Un pigeon peut-être, ou un canari, ou un moineau. Un de ceux qui sautillent sur le trottoir de pavé en pavé entre les feuilles mortes. Un cloc sourd retentit. L'Indien n'a pas le temps de réagir qu'un autre coup de feu, pan, claque, suivi d'un autre encore, et puis de silence. Plus épais que tout à l'heure, retombe comme une couverture de laine. Il pourrait remplir une bouche, ce silence, tant il est épais et solide. Et donc, tête dure, le héros, le petit héros du livre, est en fait en dessous de la table du séjour. Je ne sais même pas s'il y a une cuisine ou un séjour.
2: C'est une grande pièce.
1: Il est caché par les franges de la nappe qui retombe. Il voit les pompes de son père ou de sa mère, je ne me souviens plus.
2: De son père.
1: Et il philosophe. Donc, c'est extraordinaire. On a un récit, un roman qui met en scène un enfant. Je ne sais pas quel âge il peut avoir, mais enfin...
2: Environ 5, 6
1: ouais, quelque ans. Chose comme ça. Et cet enfant est déjà en train non seulement de philosopher, mais de nous faire philosopher, ce qui est encore plus fort. Alors, c'est venu comme ça ou bien c'était une idée préconçue, ça ?
2: Non, je n'avais pas d'idée préconçue.
1: Tu n'avais pas d'idée préconçue ?
2: Non, je me suis... Par contre, j'ai fait le choix du personnage, ça, oui, en me disant... Quand je devais camper, en fait, j'ai pas très bien connu cette période-là, forcément. Donc, je me suis dit, la meilleure façon de le camper, c'est de me dire, tiens, je ne le connais pas. Donc, mettre un personnage qui ne comprend pas vraiment ce qui se passe. Il voit des choses, et puis il essaie de les analyser. Il y a des phrases qu'il entend, parce que il faut le préciser, ça se passe au moment de la... des affaires de missiles de Cuba.
1: Les Américains et les Russes
2: vont s'affronter.
1: Sont sur le point de s'envoyer des bombes atomiques sur le point de la gueule pour l'histoire des missiles de Cuba.
2: Et lui, il entend tout ça comme dans une espèce de grande énigme. Il est en train de s'avancer dans une énigme, en fait. Donc, peu à peu, chaque fois, dans tout le long du récit, il y a des choses qui se précisent, mais qui ne se détaillent pas. Voilà. Ça devient moins flou, on va dire. Mais c'est jamais vraiment très, très, très précisé. Parce que lui-même, il est dans un état de gamin de 6 ans. Donc son cerveau ne peut pas analyser certaines phrases, même s'il les entend.
1: Il les entend qu'à moitié, puisque la radio est tellement brouillée qu'il y a des pouit, pouit, crac, crac, voilà. Qui coupent les phrases.
2: Donc il entend vraiment, c'est un millimélo pas possible. Quoi.
1: Et puis il entend les adultes discuter. Il entend son père et le copain, Victor, je crois.
2: Dire des choses... qu'il comprend pas bien non plus. Son père est très manifestement il est assez antisémite.
1: Oui, ça.
2: Mais en même temps,
1: il est quand même un peu de gauche.
2: Non, il est carrément de gauche.
1: Oui, oui.
2: Il est carrément de gauche avec cette espèce d'obsession de l'accumulation de l'argent, ça vient forcément des juifs. Ouais, il faut dire quand même quelque chose. Il faut quand même dire une chose parce que ça, je pense que ça n'a pas été vraiment signalé, mais tous ces gens-là qui sont venus dans les années 50, 40, 50. Ils avaient tous été élevés dans la période du fascisme. Donc c'est des gens, en fait, quand ils étaient tout petits, ils ont entendu des tas de choses, ils ont amalgamé, ils ont intégré, ils ont même bien digéré parfois. Et mine de rien, ça ressort par bouffée. Donc il n'était pas rare d'entendre quelqu'un qui était communiste trouver quand même qu'il y avait un peu trop de juifs, ou que les Rockefeller, ils étaient trop riches, ou, enfin des choses comme ça. Et ça, c'était... Ça, par contre, je l'ai fait consciemment. Mm-hmm. Dans le récit, je me suis dit... ce serait...
1: C'est la provocation. Hein. Il faut provoquer. Ouais. C'est le rôle de l'écrivain.
2: Oui, non, mais moi je me suis dit, parce que ça, il y a quand même des choses qui se passent. Chacun a parlé des Italiens, de l'immigration. Et c'est vrai que lui, il a bien dit aussi, c'était pas tout noir, tout blanc. C'est-à-dire qu'ils n'étaient pas tous gentils non plus. Ils n'étaient pas très sympathiques tout le temps. Ils pouvaient être même assez détestables par moments. Et c'est la vérité, quoi. Donc je me suis dit, quand je me suis trouvé devant le sujet, D'ailleurs, il y a des Italiens qui ont détesté le livre, ce qui m'a fait assez plaisir, je dois avouer. Mais de présenter une image d'Épinal, j'avais pas envie. Je trouvais que c'était... D'ailleurs, c'est ça. C'est le rôle d'un écrivain, quand on écrit quelque chose, c'est pas de beurrer la tartine, quoi. On essaie de... Au contraire, de la décrasser, de montrer le plus possible ce qu'il y a en dessous du beurre. Et ça, c'était un de mes buts. Voilà. Mais je trouve, du coup, le fait de le faire par un enfant de 6 ans, ça va, je pense que c'est plus acceptable. Parce que si je le dis comme ça, je suis sûr, je veux dire, il y a des gens qui vont être choqués. Et que là, là, ça passe, je pense que ça passe.
1: Tout à fait, la première
2: discussion... Mais de toute façon, il n'y a pas que les Italiens qui en prennent pour leur grade.
1: Hein. Non. La première discussion entre le père et Victor, c'est ça?
2: Oui, Victor, le voisin.
1: Ces salauds d'Américains, ces saloperies capitalistes, ces juifs, ils vont tous nous tuer. Non, ils vont nous tuer. Kennedy va déclarer la guerre et c'est encore les innocents qui vont payer. T'as de saloperie. Papa a une voix qui résonne et qui fait mal aux oreilles quand la colère le prend. Une voix rocailleuse, une voix qui exagère parfois les sifflants, qui chointe. Une voix que tête dure reconnaîtrait sans hésiter, même au milieu d'une foule qui jacasse, simplement parce que papa farcit son français de mots italiens, dont les accents toniques sont comme des ponctuations dans la monotonie du français. C'est très vrai. Comme d'habitude, Victor écoute papa débiter tout son sou d'affirmation, puis de son air bonhomme, il dit « Tous les capitalistes ne sont pas des juifs. » Et puis des juifs, il y en a des pauvres. J'en connais un qui est marchand de charbon. Ça parle Pérou, ce marchand de charbon. Papa secoue la tête et soupire, découragé. Victor, réfléchis, Victor. Qu'est-ce que t'en sais qu'il est pauvre? Marchand de charbon, c'est du commerce. Ça rapporte des sous. Il achète le charbon pour rien aux mineurs qui se crèvent la vie pour l'arracher au sol et lui le revend 10 fois plus cher en t'escroquant. Des voleurs, tous des voleurs. Et gente falsa. Il n'y a pas plus faux qu'un juif. Ils sont forts pour cacher l'argent. Tu crois que c'est un misérable, on crève la faim, et quand il meurt, tu t'aperçois qu'il est riche à millions, à milliards. Il aurait pu s'acheter tout ce qu'il voulait, tout temps. Mais il a préféré épargner. Il a préféré garder tout son argent au lieu de vivre comme un être humain. Ah, ils sont malins, tous ceux de cette race. Ils sont malins. L'argent, ils le mettent au fond de leur poche. C'est pour ça qu'ils sont capitalistes. C'est eux, le capitalisme. Victor s'ébroue, étreint plus fort sa bouteille de bière dans sa poigne aussi imposante qu'un gant de boxe, et dit d'un air placide et tenace, « De toute façon, c'est les soviétiques qui ont mis la missile nucléaire à Cuba. C'est les soviétiques. Je suis socialiste, mais les soviétiques, je les aime pas. Tu comprends rien, t'as une tête pleine de merde, tu veux pas réfléchir. Oh, oh, oh. T'exagères un peu. Si je comprends bien, t'es pas mieux que moi. En plus, je suis dans mon pays, moi. Si t'es si fort, qu'est-ce que tu fais ici ?» Jack. Et donc là, même donc aussi un socialisme, poussé à bout, il y a des relents racistes qui viennent à la surface.
2: Mais je dirais pas racisme, moi. C'est autre chose. C'est une espèce de volonté de rejeter le mal ailleurs.
1: Ouais.
2: C'est plutôt ça. Je pense pas que ce soit du racisme. Parce qu'en fait, des juifs, on n'en connaissait pas du tout.
1: Non, mais je parle de la dernière phrase.
2: Et oui, mais en même temps, oui. Mm-hmm. Ouais. Mais je pense pas que ce soit du racisme, en plus. C'est vraiment autre chose, quoi. C'est vraiment essayer de focaliser la... Ne regardez pas moi, regardez le méchant, il est là, quoi. Le mal, il est par là. Moi, je suis victime. En fait, c'est ça. Il y avait la grosse théorie de la victime. Ça, on l'entendait beaucoup. Mais ça, on l'entend... Chez les immigrés, on l'a entendu beaucoup, en tout cas moi je l'ai entendu beaucoup, dire « Non, pauvres de nous, on est jetés ici dans ce pays de merde ». Je l'ai entendu 50 000 fois ça. Pays de merde, c'était parce qu'il pleuvait. Hein. Il disait « Il pleut tout le temps ». Voilà. Mais en même temps, en Italie, il pleuvait moins, mais ils ne bouffaient pas. Quoi. Voilà. Donc ils ont fait le choix de l'estomac. Mais ils s'en voulaient. Ils s'en voulaient. Et en même temps, quand ils sont, parce que mes parents, ils en sont retournés en Italie, ils n'arrêtaient pas de parler de la Belgique. Alors là-bas, c'était bien.
3: Évidemment.
2: Là-bas, c'était merveilleux.
3: Tous voilà. Les immigrés ont ce réflexe-là.
2: C'était incroyable. C'était l'espèce de balancement. C'est un balancement permanent. Donc c'est pour ça que je dis, c'est pas vraiment un vrai racisme. Quoi.
0: D'ailleurs, à ce propos, bon, c'est une anecdote. Mes parents, qui étaient dans la région de Liège, jusque dans les années 82, 83, comme ça. Mon père avait une bonne quarantaine d'années. Donc ils avaient vécu en économisant et en envoyant là-bas l'argent pour se construire une maison et rentrer au village. Et ils l'ont fait. Donc ils ont vendu l'appartement que l'on avait. Mon père était mécanicien, il avait un petit garage, un petit atelier de mécanique comme ça. Il a tout vendu et on est rentré au village. Et 9 mois plus tard, retour en Belgique, et je me souviendrai toujours de la phrase de mon père me disant « Je viens de m'apercevoir que je suis belge. » Il était né, il avait grandi là-bas. Il ne s'est pas réadapté à son propre pays.
1: C'est arrivé à la plupart des pères de mes copains d'adolescence.
2: Mais moi,
1: ils ont quand même gardé la maison pour les vacances.
0: C'est ça.
1: Mais c'est tout.
2: Au moins, ils sont rentrés.
1: Ils sont rentrés.
2: Mais en 60, au moment des grandes grèves, on est retourné en Italie. On a été vivre un an là-bas, mais ils n'ont pas réussi à tenir. Ils sont revenus ici. Voilà, exactement. Pour de tas de raisons mystérieuses. Soi-disant, ils ne trouvaient pas de travail, mais je pense que ce n'était pas ça. Parce qu'il y avait une espèce de, je ne vais pas dire un attachement, mais c'est pas loin de ça quand même.
0: Oui, puis il y avait aussi des faits très concrets, c'est-à-dire que quand il vous faut une semaine pour avoir une carte d'identité, alors qu'ici on vous la fait tout de suite, quand vous prenez rendez-vous chez le médecin et vous devez attendre dans le couloir sur un brancard, parce que c'est ça la réalité là-bas.
2: Oui, oui.
0: Et qu'ici vous pouvez aller dans un des hôpitaux qui sont hyper équipé, avec une assistance sociale pratiquement gratuite. Donc là-bas, si vous voulez être soigné décemment, il faut payer dans un hôpital privé l'équivalent aujourd'hui de 150 ou 200 euros. Ça aide à forger une envie de revenir.
2: Oui. Mais ils sont restés quand même là-bas.
0: Toi, ils sont dans les marques, c'est ça?
2: Non, moi, on est très particulier parce que moi, c'est la Sardaigne.
3: Ah, oui, mon père est marseillais.
2: Donc, on a une mentalité d'insulaire. On est les meilleurs en Italie, je pense.
3: Avec un endémisme insulaire. Avec un endémisme insulaire, évidemment. Vous pensez autrement que les autres.
2: Non, mais véritablement, on avait du mal, nous, à se présenter comme Italiens. On disait toujours qu'on était Sardes.
3: Oui, ben, les Siciliens disent la même chose.
2: Oui, les Siciliens, c'est pareil.
3: Les
2: Oui, voilà, mais les Corses.
3: Les Anglais aussi, hein, t'as marqué tout ce qui était insulaire.
2: Non, mais c'est très curieux. Et en plus, je voulais dire quand même dans le roman, parce qu'il y a quand même une chose... Moi qui me tenais beaucoup à cœur, c'est en fait moi, à part le fait de parler d'un milieu que je connais forcément, moi ce qui m'intéressait beaucoup c'était de travailler la langue française. Quoi. Voilà. Ça c'est, je pense que c'est mon objectif principal. En fait, forcément l'histoire, le milieu, les personnages, tout ça bien sûr. Bien entendu, mais moi mon gros trip, pour employer un mot bizarre, comment on pourrait dire trip, mon gros vice. Ouais, c'est un vice quand même. Moi, c'est de travailler la langue française. Quoi.
3: Ouais, mon marotte, alors, ça veut dire.
2: Non, c'est plus qu'une marotte. Moi, je vis pour ça quasiment. C'est... Oui, ma passion, c'est pas... ça fait un peu bizarre.
1: Pourquoi ?
2: C'est vraiment comme un coup de. Comme, je suppose, un type qui se fout un coup d'héroïne ou je ne sais pas bien quoi. Moi, j'aime beaucoup. C'est un des gros trucs chez moi, c'est de travailler la langue. Quoi. C'est vraiment. Parce que la langue française, en fait, elle est très, très passionnante. Je dis quelque part qu'elle est monotone, mais c'est passionnant, en fait, le fait qu'elle soit monotone. C'est extrêmement passionnant, c'est stimulant.
1: Il n'y a pas moyen de jouer.
2: Parce qu'en Italie, on peut dire n'importe quoi, ça sonne bien. C'est vrai, hein? Par camisella, ça veut dire que bon, hop, ça sonne. Et le bordel de merde, on est obligé de trouver d'autres choses. Et quelque part, ça stimule l'esprit.
3: C'est vrai qu'en napolitain, ils peuvent dire n'importe quel conneries.
2: Voilà, on peut dire n'importe
3: quoi. C'est un poème.
2: C'est beau.
3: Non,
2: que là, en français, il faut aller le chercher. Quoi. Et c'est d'autant plus passionnant, moi, je trouve.
1: Donc, tu as beaucoup travaillé sur sur la sonorité.
2: Oui.
1: C'est vraiment truffé de comment on appelle ça, de petits mots. Tac, tac, tac, chic.
2: Mais justement, à cause de la monotonie, le français, c'est ça qui est très. Cette espèce de grand rythme un peu monotone, comme ça, qu'il y a dans le français. Et c'est passionnant d'essayer de contredire, ne serait-ce que par la ponctuation, en tordant un peu la syntaxe, en mettant des bouts de phrases simplement, comme t'as remarqué là, quand je me trouvais par exemple avec le fait qu'il y avait la radio qui parlait, je me suis dit, je vais quand même pas leur servir cette espèce de bouillie de discours de radio. Comment le rendre intéressant? Ah, je me suis dit, en fait, simplement, à un certain moment, on va introduire des bruits, des onomatopées, des... Voilà. En fait, des onomatopées, c'est comme des ponctuations, quoi. Des ponctuations écrites. Donc, je me suis beaucoup amusé à ça. Et le fait que c'était vu par un enfant, ça me donnait encore plus la possibilité d'ouvrir cette porte-là. Voilà. Ça, c'était, c'est aussi pour ça que j'ai fait, je l'ai choisi un personnage d'enfant. Voilà, pour pouvoir travailler la matière. Quoi.
1: Ce qui est remarquable, c'est que bon, le livre se déroule en un jour.
2: Ouais.
1: Il s'y passe objectivement très peu de choses. Okay. Mais par le regard de cet enfant, ça devient une épopée extraordinaire. Et donc, bon, ça commence, là, il est là à faire jouer son Indien et son soldat. Il y a son père qui boit cette bière dégueulasse.
2: La Celta Pils.
1: La Celta Pils, parce qu'il est le seul avec Victor qui ose quand même boire un peu les autres. Il préfère pas y toucher.
2: Elle était dégueulasse.
1: Ça fait des trous dans les chaussettes quand c'est pipi. C'est bon. Et puis il y a le père, il s'en va chez ses trous. Et puis il y a ce pigeon qui entre. Sa mère qui se bat avec le pigeon. C'est épique. Qui n'y arrive pas, qui panique. Le père qui rentre, qui tranquillement prend le pigeon qu'on bouffera un petit peu après, et puis il y a une bagarre monstrueuse entre le père et la mère, et puis le père le prend par la main et le prend comme prétexte pour se casser, il va lui faire couper les cheveux, et là commence la galerie des personnages extraordinaires, le coiffeur qui n'est pas un vrai coiffeur, qui est plus ou moins maladroit, qui lui entaille, qui se dispute avec sa femme, il n'y a pas un couple. À part peut-être les voisins Victor et sa femme.
2: Ils sont un peu mieux.
1: Ils sont un peu.
2: Ouais.
1: Ça n'a pas de normaux, ça n'a pas de sens. Mais les couples, ils sont quand même pas piqués les verres, les couples.
2: Non, c'est vrai. Mais souvent aussi, c'est parce que c'est. Comment dire ça. Ça, c'est un truc que j'ai remarqué. Lui, il l'a dit. Sa mère a été choisie. Voilà, il y a ça aussi. C'est des gens, en fait, qui se rendaient compte, sans doute, au bout de quelques années, que. Ça allait pas trop bien en fait ensemble. C'était plus pour des raisons un peu mystérieuses et sans doute parce que dans les petits villages, enfin mes parents venaient d'un petit patelin, un peu au début des montagnes. C'est évident qu'on ne pouvait pas aller voir les filles et conclure, comme on dit. Hein. Pour essayer, c'était impossible. Quand c'était fait quoi. Et donc sans doute qu'il y a des choses qui ne sont pas des mariages forcés, pour ça non, mais. Voilà, ils étaient presque obligés par leur situation. Quoi. Ça, j'en ai vu beaucoup quand même. Hein. Mais bon, en même temps, il y a une espèce de paix qui s'installe entre eux à la longue. Ça, j'ai remarqué aussi. Alors que les gens qui se marient par passion, non. Ça se calme jamais.
1: Ça, c'est quand même particulier les verres quand la mère va chercher. Oui.
2: Non, mais il faut dire aussi. Comme c'est un gamin,
1: oui, il amplifie tout,
2: le moindre bruit, il l'exagère, s'il y a un peu un cri pour lui, c'est forcément, en plus si on monte tout au début, il est un peu comme calfeutré sous la table, comme ça on sent vraiment qu'il est un peu solitaire, voilà, quoi, il n'a pas le moindre accident qui vient cogner sur sa petite coquille, directement ça fait des répercussions énormes, quoi. Mais c'est...
1: Mais
2: ça, c'est un truc que j'aimais bien, c'est de récupérer cet esprit d'enfance, de comme quand on est petit, on a l'impression que quand on mange quelque chose, on se dit, par exemple, il n'y a pas longtemps, j'ai goûté du coca, ce qui m'arrive très rarement, et je me suis rappelé que la première fois que je l'avais goûté, j'avais trouvé ça bon, avec un goût particulier. Et maintenant, je trouve que c'est de la merde, quoi. Par exemple, ça n'a pas de goût, c'est, à part le sucré. Et chaque fois qu'on mangeait, la première fois que j'ai goûté de l'huile d'olive, j'ai trouvé ça d'une amertume, c'était terrible. Et maintenant, j'en mange tout le temps. Voilà. Voilà. Et je veux dire, on est une espèce. Comme on est tout. C'est vraiment comme il y a un type qui a fait un bouquin qui s'appelait Les Premières Fois. Et je pense que c'est ça. La première fois, on a toujours l'impression. Donc, le moindre bruit qu'on entend, le moindre éclat de voix, il prend des proportions énormes. Quoi. C'est la calasse. Ma mère, c'était la calasse parfois. Avec moins de voix. Non, autant de voix, mais moins. Plus faux. Voilà.
1: D'abord, il y a un exploit extraordinaire qui le préoccupe, et l'autre, c'est nouer ses chaussures.
2: Ah oui.
1: Ça, c'est. On a tout ce que je me souviens, effectivement. Nouer ses chaussures. Enfin, ici, en plus, le fait qu'il veut le faire sans que sa mère s'en aperçoive. Là. Mais la première fois que j'ai noué ma chaussure moi-même, c'est extraordinaire. Mais lui, il doit absolument le faire. Je ne sais plus pas parce que s'il ne le fait pas. Il a dénoué d'abord la chaussure, sa mère avait nouée.
2: Voilà, voilà. Ben oui, c'est de l'expérimentation. Quoi. Il est en train de tâtonner, mine de rien. Pendant tout le film, il tâtonne. Et puis on a tout le film.
1: Mais c'est vrai que c'est pas un film.
2: Non, mais c'est parce que moi,
1: c'est très visuel.
2: Oui, mais en fait, j'y ai pensé. Moi, je me suis dit, j'aimerais bien que ce soit visuel. Quoi. Comme je suis un visuel, parce que je suis dessinateur aussi. Donc, je voulais absolument que ce soit visuel, qu'on sente toutes les textures, qu'on voit toutes les couleurs, qu'on sente les odeurs. Ça aussi, j'aimais bien. J'ai essayé d'essayer de rendre ça, notamment dans la scène du bistrot. Mais c'est très compliqué d'écrire. C'est très compliqué. Moi, je suis pas un inventeur d'intrigues. Je vois des choses et puis j'essaie de créer des personnages à travers le langage. Ça, oui. À travers le langage, principalement. Je ne suis pas tellement un raconteur d'histoire, en fait. Hein ? Qu'est-ce que tu en penses ?
1: Moi, je trouve que si. Je trouve que, justement, tu es un merveilleux raconteur d'histoire. Une histoire ne doit pas être rabiscotée. Elle doit captiver.
2: Ah oui, non, mais je ne suis pas un inventeur d'intrigue, par exemple. Je ne suis pas capable de faire ça, je pense. Ouais. Mais en revanche, même moi, mon défi, c'était plutôt de tenir le lecteur par le rythme. Vraiment, ça, j'y ai pensé beaucoup. Je me suis dit, qu'on lise et qu'on ait envie de tourner la page, qu'on ait envie de s'accrocher à... Tiens, ça, peut-être aussi que, ça va, que le lecteur se dise, tiens, ça me rappelle quelque chose en moi-même. Voilà, j'essaye de susciter ça, oui.
1: Est-ce qu'il y a marqué, la première fois que j'ai lu, moi, j'étais persuadé que c'était un récit de vie, que j'étais autobiographique. Donc, il y a quand même une telle authenticité.
3: Je ne connaissais pas. Je ne connaissais pas plutôt.
2: Oui, parce qu'on se connaît depuis longtemps.
3: J'étais son prof.
1: Le salon de coiffure, c'est pas mal quand même. Il lave rarement le bavard. Oui, le salon de coiffure tenu par un grec,
2: ouais.
1: Qui n'est pas vraiment coiffeur.
2: Il est bricoleur en ciseaux.
1: Oui, oui, c'est ça. Il lave rarement le bavoir, se contentant de le secouer dès que la coupe est finie. Le bavoir a été si peu lavé que chaque carré de Vichy possède son poil. Ted Dur est un peu dégoûté. Sur sa nuque, il sent le fin cordon gras, dont le nœud est raide de graisse et de crème capillaire. Bon, rien que les allitérations, c'est extraordinaire. Hein. C'est de la poésie. Il n'aime pas beaucoup le grec, ni sa femme, une grosse femme à la bouche énorme, dessinée en rouge sanguinolent. Quand elle se penche pour déposer un baiser sur sa joue, il émane de son corps massif une odeur de poudre de riz et de transpiration. Et puis elle est enjôleuse, et puis elle rigole trop fort, elle parle trop de sa voix trop haut perchée. En chaque tête de client, elle ne voit que le billet ou la pièce qui augmentera la somme qui lui permettra d'acquérir un terrain sur lequel elle fera bâtir une maison plus grande et plus vaste que toutes les maisons imaginables. Avec une naïveté vorace, elle dit devant les clients, « Je construis ma maison avec vos cheveux. Il faut venir plus souvent. Il faut vous couper les cheveux une fois par semaine. Pour ma maison. » Et puis on est plus propre avec des cheveux courts. Et elle éclate d'un gros rire de gorge. Je crois que ça donne quand même une idée de cette qualité d'écriture, effectivement, qui est...
2: Mais moi, c'est ce qui me passionne, quoi.
1: Ben voilà, ça se sent.
2: Non, mais c'est parce que, de toute façon, le matériau principal d'un bouquin, c'est quand même ça, quoi. Au-delà de tout ce qu'on peut mettre comme idée dedans, qui sont plus ou moins justes, plus ou moins acceptables par les gens, je pense quand même que ce qui reste, c'est ça. Dans un livre, c'est ce qui reste, la petite musique, ou dans grosse musique, ou de grincement, ou tout ce qu'on veut, mais il reste cette chose-là, quoi. Après, on se dira, tiens, quand j'étais... Moi, j'aime beaucoup ça, quoi. C'est vraiment... j'aime vraiment beaucoup ça, quoi. C'est pour ça que j'aime beaucoup des gens comme Giono, par exemple, qui ont une langue très, très drue, très évocatrice. C'est quand même ce qu'il y a de plus passionnant dans l'écriture, quoi.
1: Lorenzo. Ce qui me frappe en lisant ton livre, à travers tous ces personnages, c'est une extraordinaire tendresse. Ces personnages qui sont parfois pas toujours reluisants, il y a un macro, etc. Mais pour presque tous, sauf les petites exceptions dont je parlerai après, Ça déborde de tendresse. Tu les aimes.
3: C'est vrai.
1: Tu les aimes tous.
3: Je suis extrêmement bienveillant avec tous ces personnages.
1: Tout à fait.
3: Et je reviens à ce que Giuseppe disait tout à l'heure. Je n'ai rien retenu de négatif en étant immigré italien. Évidemment, on m'a traité de sale macaroni. Ben, entre gosses, tu vois ce que je veux dire, entre pères, ce n'était pas une hiérarchie qui me traitait de sale macaroni. Il n'y avait pas une pression, une impression. Tu vois, c'était on joue au football, un truc comme ça, et tu sens pas 40 ans, tu vois, bon, hein, tu vas me passer le ballon, un truc dans ce genre-là, mais ça se limitait à ça. Mais tous ces gens sont devenus de grands amis tout le temps. C'était une énorme bienveillance.
1: Pourtant, moi, je me souviens, j'habitais Wong, il y avait des charbonnages, la plupart de mes copains étaient étrangers, et il y avait quand même une petite bande de salopards qui, tous les samedis soirs, allaient dans le carré à Liège pour casser du macaroni. Ouais. Ils partaient avec des gourdes.
3: Oui, mais chez nous aussi, il y avait les cajolets, ou les comment ça s'appelait, il y avait une autre famille. Bon, les cajolets, il y avait les cajolets, puis les autres, c'était, non, les... J'ai complètement oublié. C'est pas grave, et c'est ce qu'on appelait les baraquis chez nous. Eux, c'était des casseurs d'italiens. Alors que ce qu'on faisait, on répliquait, bien entendu, on faisait des bandes de casseurs de cajolets. Et alors, bon, tout ça, eh bien, tous ces gens, avec le temps, peut-être à la faveur de la bagarre, de la castagne, qui était une castagne pas vicieuse, hein, c'était un agnon, hein, un œuf au beurre noir, et puis peut-être un bleu ou deux. Eh bien, ils sont devenus des amis, tout ça, finalement, à la cité de Marcinelle, les Belges, les Italiens, les Polonais, c'est vrai, Polonais, les Polonais, on les oublie toujours. Tout ça sont devenus des copains. Quand il y a des fêtes chez un de mes amis qui s'appelle Lucien Roméo, qui a une énorme salle de donc restauration traiteur, eh bien, il invite tout le monde, eh bien, il y a je ne sais pas combien de nationalités là-dedans. Tous ces gens qui se sont tapés dessus au départ. Hein, parce que rien à faire, il faut apprendre à vivre ensemble. Hein. Je pense que l'union est une de bonnes façons d'apprendre à garder sa place. Tu vois, oui, non, c'est vrai que mon livre, c'est vraiment que de la tendresse. Parce que j'ai beaucoup de bons souvenirs. D'ailleurs, je suis occupé à écrire la suite, le faux témoignage 2, qui est un panégyrique de Charleroi, parce que tout le monde dénigre Charleroi, mais moi je dis exactement l'inverse, évidemment c'est au second degré, bien entendu. Je ne vais pas tomber dans le grégaire comme n'importe quel, hein, quel idiot. Pardon ?
1: Non, continue.
3: Et donc, on va voir un peu ce qu'ils sont devenus, tous ces gens. Et finalement, la conclusion, c'est que Charleroi est peut-être moche, tout ce qu'on veut. On y a souffert parce qu'on a travaillé, etc. Mais comme disait Yvon Van Dyck, qui a été ton prof de peinture, c'est la plus belle des Mocheville. Et je te jure que c'est exactement ce que ça veut dire. C'est-à-dire qu'elle est moche, mais derrière tout ça, il y a une tendresse et une qualité chez les Carolo qu'on ne trouve pas dans partout. Et réellement, quand je pense à Charleroi maintenant, alors que je n'y vis plus depuis 35 ans, j'y retourne tout le temps. J'ai toujours un alibi pour retourner à Charleroi. J'ai fondé des sociétés à Charleroi. Chaque fois, je trouve quelque chose pour retourner à Charleroi. C'est bizarre. Lui, il est Carolo, lui. Mais lui, maintenant, je ne sais plus ce que j'allais dire.
1: Ouais. Hein? Bon, tu parlais de retourner à Charleroi.
3: Oui. Et donc, ici, évidemment, je suis un peu déçu. Pardon? C'est la plus belle des Mocheville, et je le pense encore maintenant. Et quand j'y retourne, il est rare que je dois vraiment m'échapper, parce que tout le monde te reconnaît, etc. Il y a vraiment une convivialité qui est étrange, quelque part. Et donc, je conclue ce livre-là en disant que je préfère le vin rouge aux madeleines, hein, en faisant référence à la mémoire. Et Charleroi, pour moi, est une ville vraiment extraordinaire. Et j'espère que ce bouquin va plaire, parce que là, vraiment, je sens qu'il y a des trucs qui vont accrocher, tu vois, réellement. Hein.
1: Il y a quand même à cette tendresse deux exceptions. On a parlé du grand-père paternel.
3: Oui.
1: Il y a une deuxième exception, c'est les curés.
3: Oui, mais ça c'est un réflexe.
1: Il parle de l'oncle Ferruccio, qui est venu. Bon. L'oncle Ferruccio vivait avec nous depuis quelques années déjà. Il était venu rejoindre sa sœur Mirella et sa mère Bettina, alors qu'il était encore tout jeune. Il venait d'avoir 18 ans. Son père, Salvatore, ne sachant pas très bien que faire de lui, avait demandé à son gendre Osvaldo de trouver une situation à ce fils cadet un peu turbulent, qui venait de se faire virer du séminaire pour cause de problèmes hormonaux tout à fait normaux à son âge, mais qui ne laissait présager en rien d'une vie ecclésiastique faite des renoncements aux plaisirs terrestres, le charnel en particulier. Il avait en effet avoué en toute naïveté le péché d'onanisme à son confesseur, lequel rapporta la confidence à sa hiérarchie, faisant fi du secret dont il était dépositaire, comme le faux cul qu'il était. Et alors, un autre passage, pas mal non plus dans le genre, une belle anecdote amusante, donc ils viennent de louer, donc ils retapent cette ferme, ils la louent à un médecin, ou qu'ils même la leur laissent presque sans loyer pour autant qu'ils l'entretiennent et qu'ils la retapent. Ils sont en train de commencer à faire de l'élevage. La maison attirait les visiteurs en nombre. Le bourgmestre Lucien Harmony, socialiste notoire qui habitait à un coup de fusil dans le quartier des Trois-Fontaines, nous rendait visite régulièrement. Il avait grand plaisir à converser avec mes parents, mon père surtout, lui-même très à gauche, sous l'influence de son ami toujours Giovanni. À l'occasion d'une de ces rencontres, nous étions en juin, Lucien proposa à mon père de profiter des restes des repas que l'on servait l'été aux petits vacanciers et animateurs de la ferme Balle. Plutôt que de les jeter, pourquoi ne pas en nourrir les porcs et les volailles, le tout gratis pro deo. En contrepartie, il semblait normal au bourgmestre que le garçon au moins fût inscrit en cinquième à l'école communale. Mon père accepta sans consulter sa moitié et remercia. Bon, il fabriqua, etc., etc. Voilà comment je me retrouvais à la rentrée chez M. Gauthier. Ma mère désapprouvait la chose. Le curé, dont j'étais l'un des enfants de cœur, aussi. Celui-ci, quand il apprit la nouvelle, se rua à la maison et entra sans frapper dans la cuisine où mes parents prenaient leur collation de 10 heures. Il se mit à hurler « Je ne pensais pas que vous osiez une chose pareille. Je vous prenais pour de bons chrétiens, vous n'êtes que des mécréants. » Il n'eut pas l'occasion de terminer sa phrase. Papa se leva et les conduit énergiquement sous les cris apeurés de maman et le regard amusé de mon grand-père qui n'avait pas entendu grand-chose. D'où il venait à ce parasite que lui, Osvaldo, était un bon chrétien. Il n'avait jamais mis les pieds à la messe et vomissait tout ce qu'il portait sous table. Il menaça le curé en italien, langue qu'il privilégie naturellement quand la moutarde lui montait au nez, et je te demanderai de lire toi-même la phrase, parce que je ne sais pas de lui, en italien.
3: C'est celle-là. Se ti permetti ancora una volta di venire qui, ti spacco il muso, brutto magnaccio. Si tu te permets de venir ici encore une fois, je t'écrase le museau, sale macro.
1: Donc voilà, les curés et le grand-père font.
3: Et c'était la guerre scolaire.
1: C'était la guerre, oui, absolument.
3: Harmony a été ministre de l'Intérieur. Les gens ne le savent pas.
1: Ah oui, alors que c'était. Oui, oui.
3: Ministre de l'Intérieur.
1: Alors que Collard était ministre de l'Enseignement.
3: C'était la guerre scolaire. C'était comme chez Pépon, le curé, c'était pas évident.
1: Après, tu passes à ton adolescence. Là aussi, il y a des copains. Il y a ce médecin. J'ai l'impression que tu as changé le nom du médecin.
3: Oui.
1: Parce que je me demande si je ne le connais pas.
3: Alors c'est possible, je ne sais pas. Mais il fallait que je trouve un nom parce que,
1: Donc il y avait en fait un médecin métis.
3: Métis. Alors bon, il avait un nom de famille avec lequel on pouvait faire des jeux de mots, du genre le clair-obscur, un truc dans
1: le genre. Blanchard,
3: tu lui dis. Je l'appelle Blanchard. Oui. Parce qu'il faut que le jeu de mots fonctionne aussi avec. Et pas avec son vrai nom, évidemment. Mmh. Quoique, il était d'accord que je mette son vrai nom. Hein. Mais là, c'était quand même. Il y a toute une histoire assez dramatique dans l'histoire.
1: Je ne sais pas si tu l'as. Parce qu'il existe réellement.
3: Il existe réellement.
1: Un médecin ORL, métis et assez sombre de peau, qui s'appelle docteur Blondin. Il faut le faire quand même.
3: C'est pas ça.
1: Non, c'est pas
3: lui. Non. Lui, il est chirurgien.
1: Un excellent ORL.
3: Il est chirurgien vasculaire.
1: Parce que je l'ai consulté un jour, un docteur Blondin.
3: Et j'ai connu un bon. Mais j'ai connu.
1: Ma première réaction, merde, je me suis trompé.
3: Mais j'ai connu effectivement un Blondin qui était métis et qui était avocat.
1: Ben voilà, toute ma famille.
3: On va l'embermont.
1: Comme quoi. D'accord. Alors tu as. Bon, il y a le club.
3: Oui, le club, c'était une institution à Charleroi à l'époque. C'était l'endroit où tous les jeunes se retrouvaient avec un mélange de classes, d'âge, etc., qui était vraiment assez extraordinaire, vraiment.
1: Tiens, bon, moi j'ai connu ça dans la région liégeoise, et c'était pas du tout la même chose. Liège, c'est très différent. Les gens ne se mélangeaient pas, comme tu racontes.
3: Là oui. Et ça, attention, c'est un truc qui a eu un retentissement tel que des gens de Paris venaient passer le week-end à Charleroi pour s'amuser. Des Parisiens qui viennent à Charleroi, hein, c'est déjà quelque chose de pas normal quand même. Eh bien, tellement l'ambiance était agréable, bien.
1: Charleroi avait son coup de fusil, qui devint le broc, non la broc, la pince à linge en langage dialectal, pour bien marquer sa tendance à la musique traditionnelle et folk. Julos Bocarn s'y produisait souvent, il est aussi à Liège, enfin. Bon, tu y as vu, dis-tu, Renaud à ses débuts.
3: Oui.
1: Il a vraiment commencé.
3: Absolument. Oui, tu t'en souviens.
2: Il était venu au match.
3: Et aussi, il
2: chantait sur le terrain.
3: Il n'était pas connu.
1: Charleroi était en ce temps-là une cocotte minute en surchauffe. L'activité était frénétique et l'on rivalisait d'initiatives sociales et culturelles. On pouvait voir aux dégaines l'appartenance idéologique des uns et des autres. Leur foi était affichée sur leur personne. L'adepte du retour à la nature se remarquait à sa barbe hirsute, à ses cheveux out of bed et à ses exhalaisons passablement sauvages. Il roulait ses cigarettes de tabac belle gamme, cultivait son potager en périphérique et bouffait les graines de lin dans du yaourt en chantant le loup, le renard et la belette ou la petite gaïole, etc. Les gauchos marxisants, les futurs PTB, jouaient de l'accordéon au café du pont de Marchienne à un jet de pierre du centre de Charleroi pour agrémenter les soirées des métallurgistes sous l'œil torve du patron, un Italien fou du nom de Foladori. Ils se devaient de montrer leur solidarité avec la classe ouvrière, de laquelle ils recevaient pleine approbation quand ils proposaient de prendre l'argent là où il était, dans les banques. Les peace and love s'annonçaient par des relents de patchouli et leur sourire imbécile de non-violent. Ils se sapaient de coton indien et chaussaient sandales et espadrilles et se passaient des tubes en écoutant Tubo le Bells et ne cassait jamais les couilles à personne, ce qui me le faisait trouver plutôt sympa. À Liège, il y avait plutôt des quartiers différents pour chacun de ces groupes. Ils se fréquentaient beaucoup moins.
3: Non, là, il faut habiter. Et qu'on va habiter.
1: En
3: de façon pacifique. Chacun était. Attention, chaque groupe avait ses endroits de privilège. Hein. Par exemple, le coup de fusil, c'était un truc pour les bobos de l'époque. Quoi. Qu'est-ce qu'il y avait encore ? Il y avait l'école de Savannes. L'école de Savannes, c'était un truc à la fois bobo, mais d'avant-garde. Hein, un peu plus recherché dans la culture spéciale. Quoi, pas dans la ligne du parti. Quoi. ainsi de suite. Voilà.
1: Enfin, tu nous fais voir Charleroi vraiment d'une autre façon. Après, tu deviens toi-même, d'ailleurs, garçon de café à tes heures, pour payer tes études.
3: Au Prince Baudouin, en face de la librairie Molière.
1: Où tu rencontres, et ce sera la dernière chose, un personnage singulier dont je te demande de parler un peu, qui est ce, ce semi-macro là.
3: En fait, tous les clients sont intéressants, quoi, pourvu qu'ils comprennent la peine de les regarder, de voir un petit peu ce qu'ils peuvent être, ce qu'ils peuvent devenir, ce qu'ils pensent. Et là, un jour, je vois un type arriver, un grand type bien habillé, etc. Et ça m'a le matin à l'ouverture, et puis

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0: Or j'ai eu la chance, l'autre matin, faire connaissance dans ce petit train. 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

Après la jeune fille du train de banlieue, c'était Jacqueline Francel et Claude Pingot dans une espèce d'imitation de Puisque vous partez en vacances, qui avait été chanté par. Par qui encore ? Par Mireille et Jean-Noël, évidemment, et cette bande-là. Le petit train départemental. Poursuivre. Là, des gens plus connus. Charles Aznavour, qui à ses débuts chantait en duo avec Pierre Roche. On va les écouter à deux dans Boule de gomme, qu'ils ont d'ailleurs écrit à deux aussi. Boule de gomme, Charles Aznavour, Pierre Roche.

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0: Alors, après Charles Aznavour et Pierre Roche, il y avait Henri Salvador avec son petit bonhomme de chemin, suivi de Yves Montand avec une chanson de Édith Piaf et Madeleine Monod, L.A., une chanson qu'on entend peut-être moins souvent, à la fois du côté Édith Piaf et à la fois du côté Yves Montand. Et je vous propose de poursuivre avec Mouloudji, qui a chanté à plusieurs reprises Boris Vian, qui a, dans les chansons de Boris Vian, chanté des chansons antimilitaristes, comme Le Déserteur, bien entendu, mais qui a aussi chanté une petite perle qui s'appelle Allons Enfants. Alors ici, il s'agit d'un extrait d'un album enregistré en public et à Paris. Mouloudji.
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Je viens ce matin pour faire de quoi qu'ils retournent. 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Me voilà dans un bureau. 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

Quoi? Quoi? Mais qu'est-ce que ça veut dire, hein? Qu'est-ce que c'est que ces gestes érotiques que vous faites en ma direction, hein? Attention! Attention, mon ami, hein? Prendriez un peu de LSD le matin au café au lait, non? Ça vous rendra un peu nerveux, non? Vous avez un sacré culot? Vous asseoir devant moi, ça se passera pas comme ça. D'un bout, sans retard, au chevaux forum mitard, moi, j'y ai répondu, je suis qu'un jeune conscrit. 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Puis j'ai voulu savoir si elle sortait le soir et si les bleus avaient le jeudi pour eux. 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Il s'est levé, il m'a botté les fesses, et puis il m'a conduit chez un ami à lui, un adjudant qui m'a fourré dedans. 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

Alors, Maurice Vian a aussi été chanté par plein de gens, dont Mouloudji, dont Cécile Vassor, et alors des gens moins connus. Cécile Vassor, d'ailleurs, un peu disparu de la circulation. Je me souviens évidemment de Mouloudji, Jacques Higelin, Henri Salvador, etc. Ici, il y avait donc successivement le politique, Mouloudji, donc, Ta peau contre ma peau, Cécile Vassor, deux types de chansons très différentes de Boris Vian, puisqu'il a fait à la fois des chansons à contenu politique, contestataire plus exactement, et alors des choses plus rigolotes, plus humoristiques, voire parfois des chansons comme ça pour le plaisir. Alors, c'est sûr qu'avec Le Déserteur, on est avec la chanson contestataire de plein exercice. En 1954, le jour de la chute de Dien Bien Phu et du début des hostilités en Algérie. Donc, la chanson avait été chantée à l'époque par Mouloudji, effectivement. Ici, une version que j'ai découvert il y a peu, c'est en fait Serge Kerval qui a enregistré en 2004, je pense. Ou était-ce peut-être avant? Attendez, que je ne vous raconte pas de bêtises. Je ne sais pas, c'est pas indiqué. Il a en tout cas enregistré toute une série de chansons, 26 chansons, qui sont une sorte de panorama de chansons qui parlent de la Révolution, l'esprit de 1789, et on trouve effectivement des chansons comme La prise de la Bastille, La Carmagnole, La Marseillaise, etc., et jusque plus récemment, Le chant des partisans ou Le déserteur, mais il y a à côté de cela aussi des chansons comme Au clair de la lune ou alors encore Cadet Roussel. Voilà. Serge Kerval, donc, qui est nantais. Et Boris Vian, je disais, a fait à la fois des chansons humoristiques et des chansons plus contestataires, plus politiques. Il a parfois fait les deux en même temps, comme dans Les Joyeux Bouchers, qu'il nous interprète d'ailleurs directement.

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Alors, les disques sont parfois faits ainsi qu'ils proposent des surprises. C'est vrai que bon, on n'écoute pas toujours tout avant de les passer en émission. J'aurais voulu vous passer John Williams dans Paris, c'est trop grand pour moi. C'est pas du tout ça qu'on a écouté, puisque c'était manifestement une voix de femme. Je ne sais donc pas vous dire qui a chanté la chanson qu'on a écoutée. Par contre, ce qu'on a écouté après, cette chanson assez kitsch qu'on vient d'écouter, Oh mon papa, adaptation en français par Jacqueline Boyer, je pense, de cette chanson allemande Sirupeuse. Ici, c'était enregistré, figurez-vous, en 1952, si je vois bien. C'était Suzy Delair qui nous interprétait cela. Alors, pour changer d'ambiance, tant qu'on est dans les affaires de famille, voici Mick Michel avec Ma maman, et ça, c'est en 1950. Faut dire qu'après la guerre, il y avait pas mal d'orphelins, et ceci explique peut-être cela.

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Alors, René Louis Laforgue est évidemment chanteur, poète également, mais il est surtout connu comme étant l'auteur-compositeur-interprète de Julie Larousse en 1957. René Louis Laforgue est né en 1928 en Espagne. Il a quitté son pays natal au moment de la guerre civile pour se réfugier en France, et donc c'est là qu'il fera sa carrière de chanteur. Il est mort en 1967. Dans un style différent, Maria Candido, née en 1929, donc quasiment contemporaine de René Louis Laforgue. Et là, je dois vous avouer que j'ai dû chercher un petit peu pour trouver des éléments d'information sur cette chanteuse. Alors j'ai trouvé ceci, je vais vous le lire, c'est un certain Danny Lallement qui l'a écrit. Lyrique, même kitsch, et la chanson ne l'est pas moins, vous allez voir. Maria Candido, la voix la plus ensoleillée de la chanson française, forgée à la dure école du chant classique, a abordé avec talent, une parfaite maîtrise et beaucoup de sensibilité, un répertoire de soprano lyrique qui lui permet, chose rare, de passer des mélodies telles Estrellita ou Granada à la chanson de charme rythmé et inspirée d'exotisme. Un petit nuage, Jamaïca, le torrent, en passant par la valse populaire, Je te le et la valse de juillet. Aujourd'hui encore, son seul nom évoque la plus ravissante et toute dernière divette de l'âge d'or de l'opérette française. S'il le dit, on va le croire. Et c'est effectivement le morceau peut-être dont certains d'entre vous ont encore un petit souvenir qu'on va écouter. Je te le. Et ça date du début des années 50, 1953, par là. Maria Candido.

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Après Maria Candido et Je te le leu en 1953, quasiment sur le même thème, en 1955, Juliette Gréco avec Si tu t'imagines, mais le même thème traité par Raymond Queneau et Joseph Cosma. Et ensuite, ensuite Charles Trenet avec un grand classique, Que reste-t-il de nos amours, chanté en duo par Françoise Hardy et Alain Bachung, extrait d'un album beaucoup plus récent, puisqu'il date de 2006. Et pour rester dans le même style, interprétation plus récente, 2002, Patricia Cass avec l'album Piano Bar, dont je vous ai sorti, tiré, extrait un autre grand classique de Charles Trenet, La mer.

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0: qu'est-ce que je peux faire?
1: Eh ben, il faut chercher son nom de famille.
0: Où ça?
1: Je sais pas.
2: Ça tombe bien. Alors la chanson s'appelle donc « Mœurs et sexualité de ma femme infidèle qui me trompe avec des gens qui sont plusieurs, voire même nombreux. » Et peut-être parmi vous d'ailleurs.
3: Oui.
2: Parce qu'on est déjà venu dans le coin.
3: Ouais, ça rigole, ça rigole.
2: Et donc il vous suffira de dire deux lorsque je dirai « Qui dit mieux ?»
1: Qui dit mieux ?
2: Voilà, c'est comme ça que
3: c'est gentil. Très
2: voilà.
3: Gentil.
2: Voilà. Ah, bien entendu, après les deux, vient le trois.
1: Qui dit mieux ?
2: Après le trois, vient le quatre. Qui dit mieux ? Et après le quatre, ben, nous irons directement au sang parce que comme on n'a pas toute la nuit, du coup, il a fallu.

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Le mardi 12 juin 1979, un homme a traversé la Manche à bord d'un vélo volant, transformant du même coup l'espace en vaste voie cyclable, en vélodrome sans limite. Cette traversée, c'est l'homme qui reprend son sceptre, après avoir été longtemps l'esclave de la technique qu'il a lui-même inventée.

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Kit décida de laisser passer l'appel. Rassuré, Tony renoncerait peut-être à venir. « Ici Tony Gallo. » Elle était dans sa voiture. « Ici Steve, au Kremlin. L'équipe d'Hibernian Telecom est arrivée. Ont-ils réglé le problème? Ils viennent juste de se mettre au travail. J'espère que je ne vous ai pas réveillé. Non, je ne dormais pas. J'arrive. » Kit poussa un juron. C'est tout ce qu'il redoutait. Je vous assure que ce n'est pas la peine. Il a mille fois raison, songea Kit. Certainement, mais cela me rassurera, répliqua-t-elle. Arrivera-t-elle? Se demanda Kit. Steve eut la même pensée. Où êtes-vous maintenant? 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